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Faut bourrer nous.

0: Nous, on a une chambre de passage. Et moi, quand il m'a fait, il n'a pas eu un peu de mes big boys. Il a l'homme, il dit à moi. Vous donnez des bons fils, vous y aimez. Et toi, tu vois, on dit un bassin, on dit, si vous avez besoin de vie, vous avez besoin de vie.
1: Antoine, mais la roi, Romani, pour Antoine aussi, pour Gerard, 0144 70 44 44. Alors, quand il me dit, je dis, Rolo Sabo, il a dit, Mido, moi, j'ai mis, il y en a deux, il y en a deux, il y en
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0: Faut dire que tu roules ma soeur de Maria Maïti.
1: Oui, Amodia, si vous voulez, vous avez un atelier, 413 Bondonweo. Et si vous voulez, vous avez un souscrit, c'est nécessaire. 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
1: Après chaque jour, sur le poumé. 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Bon, nous. À bout de 30 ans, à leur retraite, ils fonctionnaient donc.
0: Quoi, mais quoi, mais d'être au
1: Quoi, nous plaît,
0: on peut y aller.
1: 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Vous devez que ce soit bas.
0: Vous avez gagné.
1: Aïka, c'est couteau. Quelqu'un est couteau, il fonctionne là-haut.
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3: Ah, attends, on a dit, pourquoi donc, ouais, toi, j'ai apprenti les prix, bien, que tu dois apprendre les menons, c'est bien que tu dis, nous, Et le niveau de code numéro, et quand il obtient de bon 88, c'est un peu à ce point, on va te dire de 1993, les dogmes, qui n'ont rien pour quoi, nous pouvons, donc, nous avons un cas de niveau de congé, et quand tu es ici, et nous avons un droit pour que tu aies le poids et un droit,
0: Il y a un peu de temps. On fait un gimme.
4: On fait un gimme.
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1: 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Bon, il m'a loué. Et quand nous y allons au quartier, mais le 3 jours, on mène au village de Boa. Et voilà, comme il y a eu une bille. Et voilà, il va soin. Et quand ça doit revenir, oui, Boblo. Hey, Boblo, samedi, nous allons le retouche. Samedi, on va se mettre. Et le retouche, je nous allons. Fille, j'ai un bel officier. Oui, t'en, je lui ai dit bon, hein. Même le nom de la fille, mais le bon pont, trop faux. Nami Missou, et le quoi? Bon, il a téléphoné dans le coro. Aya Zolé, j'ai une explication. Quoi, est-ce que vous avez perdu ce compte? Même moi, ouah, c'est
2: quoi?
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0: 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Et des allocations, pas ton. Mais si on a une azara, bon, bravo, vous pouvez le faire. 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
2: Mais on a rencontré. Mais il y a un ami qui
1: est là. Il y a un ami qui est là. Machine à boutonnier. Machine à boutonnier. 500 000. Boutonnier. Et il y a un apprenti. Il y a un apprenti. Il y a un apprenti. Il y a un apprenti. Atelier est un bédillon et puis à toi ça.
0: Voilà.
1: Comme du coup, bon, tout le débat, c'est très bien. Donc, quoi, tu vois, bon, nous reconnaissons tous les filles, bon, plafond, yaya, et nous disons avant, à chaque année, on y est mis, devait qu'à bon, nous, le togo, le fil, bon, on doit y aller, débat. 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
0: voilà, c'est ça.
1: Ma concrète, ma concrète, atelier, et ton, disons, à Zambie, les filles, donc nous bicouille fio il y a combien de temps tu vois il y a 2 millions bon pour l'atelier bicouille bon ben toi et on a 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Alors tu es mimé ouais dans un bon apprenti pour le lord mais vas en zoé yo bon ni monde alors tu es mimé et un zé fitant le contenu c'est ça
2: eh voyons oh mais au cours de l'info j'ai plutôt
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0: 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Et ça n'a pas ouvert des bois. Et n'a pas fonctionné donc. T'as dit, lui, il y a un bon nom, c'est nécessaire. L'eau, fil de l'eau, de l'eau. A quoi de fin à ça, c'est y a. A quand même, il y a un peu de compte, mais on a un peu de bois, mais il y a un peu de fil de l'eau, de l'eau. Tant qu'à rien, et rien à l'avoir, blonde, mais des. A mon fils, elle est déjà vieux, malade, au point où elle. Bon, on a domina déclaré tout. C'est nécessaire. Voilà ton labo de dauphiné, Ghana, bon, minado. Bon, on est vieux, de son affaire. Et là, du béton.
2: Et on,
0: du coup, dans la school.
2: Et à quel moment,
1: mais on est gonna. Timène, mais à soi, à toi, depuis le début,
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0: 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On est pas tant que tu es. Et on est en train de.

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0: Écoutez, au retour. 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
0: Mais là, tu n'as pas tout de job.
1: Oui.
0: D'ailleurs. Bon, il est là,
1: non? Au-delà de soi-même.
0: Oui.

Jésus-Christ, le Fils de Dieu, le Sauveur du monde et le Roi des rois, est seul digne de recevoir toute louange. Lui qui est devenu notre Sauveur personnel a promis de ne pas nous laisser seuls. Selon qu'il est écrit, « Voici, je suis avec vous tous les jours jusqu'à la fin du monde. » Matthieu chapitre 28, verset 20. Oui, il est là, en nous, avec nous, parmi nous, autour de nous, partageant et contrôlant nos vies. Nous croyons sa parole et nous nous réjouissons de sa merveilleuse compagnie.

Bonjour à tous, bienvenue dans le 13h sur Fraternité FM. Au menu ce dimanche 10 mai, accident de circulation tôt ce matin à Parakou. Un camion chargé de bœufs se renverse après le carrefour aérodrome. Bilan, plusieurs bêtes tuées, mais pas de pets en vie humaine. Restez les nôtres pour en savoir davantage. En page politique, la force courrie pour un Bénin émergent n'est plus un parti d'opposition. Le parti a annoncé ce samedi son ralliement à la mouvance présidentielle à la faveur d'un conseil national tenu à Cotonou. Qu'est-ce qui peut bien justifier cette nouvelle directive de la FCBE? Réponse à suivre avec le porte-parole du parti, Prosper Adoukounou, qui sera dans ce 13h. Et puis plusieurs

0: Et revient sur les causes de ces drames, vous l'entendrez. Pour le reste, nous serons sur le continent, notamment au Mali, où une nouvelle attaque terroriste a fait 70 morts ce samedi dans le centre du pays. Gisèle Daga nous dira tout. À suivre également les nouvelles sportives, puisque nous sommes dimanche, le retro hebdomadaire sera au rendez-vous. Une demi-heure pour faire le tour de l'actualité d'ici et d'ailleurs. C'était les titres. Le développement, c'est juste après ceci.
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0: Un blessé et plusieurs bœufs tués, c'est le bilan d'un accident de circulation survenu tôt dans la matinée de ce dimanche 10 mai à Parakou. Un camion chargé de bœufs s'est renversé sur le côté juste après le carrefour aérodrome alors qu'il se dirigeait vers le marché dépôt. Selon les informations recueillies, l'incident est survenu aux environs de 5 heures du matin. Le véhicule avec sa remorque s'est retrouvé complètement dans le décor. Les 18 pneus en l'air, plusieurs bêtes n'ont malheureusement pas survécu et se retrouvaient encore coincées dans la remorque au moment de notre passage sur les lieux. Côté humain, seul l'apprenti chauffeur a été blessé, tandis que le chauffeur, quant à lui, s'en est sorti indemne. Très rapidement, les éléments de la police républicaine se sont rendus sur les lieux pour sécuriser la zone. Il faut noter que des dispositions ont été également prises afin de retirer le camion accidenté de la chaussée. Politique. À présent, nouvelle donne dans le paysage politique béninois. Le parti Force Courir pour un Bénin émergent rejoint officiellement la majorité présidentielle. Annonce faite ce samedi 9 mai à l'occasion de son conseil national tenu au Champ d'Oiseau à Cotonou. La décision prendra effet à compter du 24 mai prochain, date de la prestation de serment du nouveau président Romuald Ouadaïen. À travers cette mesure, la FCBE abandonne donc son statut de parti d'opposition. Une nouvelle directive que le porte-parole du parti justifie par les accords de gouvernance conclus avec les partis de la mouvance, l'Union progressiste, le Renouveau et le Bloc républicain, juste avant la présidentielle du 12 avril dernier. Prosper Adoukono.
2: Les raisons, nous avions des accords de gouvernance avec les partis UP et DR. Et aujourd'hui, les élections sont terminées. Il faut prendre des décisions et il faut des nouvelles orientations pour le parti. Et le Conseil national réuni ce jour a pris la décision de rejoindre la mouvance sur la base des accords que nous avons signés avec le parti UP et DR. Il n'a pas été question de faire disparaître le parti FCBE. En tout cas, pas à la session du Conseil national d'aujourd'hui. Ce n'est pas la disparition qui est aujourd'hui actée. On n'a pas parlé de disparition du parti FCBE. On a évoqué les accords que le parti a signés avec les deux autres partis, mais le parti FCBE garde son autonomie.
0: Le Conseil national s'est penché par ailleurs sur plusieurs autres points, dont notamment la démission du président du parti, Paul Rompuy. Prosper Adoukounou, porte-parole de la FCBE, reçu par nos confrères de Bip Radio.
2: Nous avons d'abord pris une résolution qui prend acte de la démission de l'ancien secrétaire exécutif national qui demeure, comme lui-même l'a vraiment affirmé aujourd'hui, il demeure membre du parti, il demeure une grande personnalité du parti FCBE. Et on a pris en même temps une motion pour le remercier en raison des services rendus au parti. Toutes les peines qu'il s'est données lors des 6 ans qu'il était aux commandes du parti, nous l'avons remercié pour ça. Il y a eu d'autres motions, en l'occurrence la motion de remerciement pour la bonne organisation et l'organisation apaisée des élections, une motion de félicitation à l'endroit du président Ouadaïen, nouvellement élu, et une déclaration finale qui retrace un peu les options, les nouvelles options du parti, les nouvelles orientations du parti.
0: Toujours en page politique, les députés de la 10e législature ont tenu cette semaine à grand propos un atelier d'information et d'appropriation du projet de loi portant règlement définitif du budget de l'État gestion 2024, une rencontre de 3 jours qui a réuni des députés ainsi que des cadres de l'administration parlementaire autour des enjeux du contrôle budgétaire. La cérémonie d'ouverture a été présidée par l'honorable Gérard Benonchi, président président de la Commission des finances et des échanges, représentant le président de l'Assemblée nationale, Joseph

0: FIFA met Diogbonou en pêche. Elle s'est déroulée en présence de Simplice Kenom, directeur de l'unité d'analyse, de contrôle et d'évaluation du budget de l'État, structure initiatrice de cet atelier qui a pris fin vendredi dernier. Dans son mot de bienvenue, Simplice Kenom a exprimé sa reconnaissance au président de l'Assemblée nationale pour avoir autorisé la tenue de cet atelier qu'il qualifie d'essentiel au renforcement du contrôle parlementaire.
1: L'organisation du présent atelier répond à une exigence majeure, celle d'accompagner les députés dans la compréhension du contenu du projet de loi de règlement et le rapport sur l'exécution de la loi de finances. Dans un contexte marqué par l'exigence accrue de transparence et de performance dans la gestion publique, il apparaît indispensable de doter les députés d'outils d'analyse nécessaires pour exercer pleinement leur mission constitutionnelle de contrôle.
0: Procédant à l'ouverture officielle des travaux, l'honorable Gérard Benoché a mis en lumière la portée particulière de ce projet de loi de règlement qui intervient à la fin des deux mandats du président Patrice Talon. Il a rappelé que ce texte constitue un instrument clé de contrôle permettant d'évaluer non seulement la régularité des comptes publics, mais aussi l'efficacité des dépenses engagées au profit des populations. Gérard Benoché, président de la Commission des finances et des échanges de l'Assemblée nationale.
2: S'il est un moment où la démocratie financière prend toute sa substance, c'est bien celui du vote de la loi de règlement. Car, au-delà de sa dimension juridique, la loi de règlement constitue l'ultime séquence du cycle budgétaire, celle où la gestion publique se soumet à l'exigence de vérité, de transparence et de responsabilité. Autrement dit, après le temps de l'autorisation, vient celui de la reddition. Après l'engagement des crédits, celui de leur justification. À cet égard, notre Constitution et la loi organique relative aux lois de finances, la LOLF, assignent à l'Assemblée nationale une mission essentielle, exercer un contrôle a posteriori rigoureux sur l'exécution du budget de l'État. Ce contrôle n'est ni accessoire ni symbolique. Il est le socle même de la redevabilité publique.
0: À l'issue de la première journée, le président de la Commission des finances et des échanges du Parlement a indiqué que cet exercice reflète la gouvernance actuelle marquée par la rigueur budgétaire et la culture de la performance. Il a par ailleurs rassuré sur le respect des délais légaux, précisant que le projet de loi a été transmis au Parlement avant l'ouverture de la session budgétaire dédiée à l'examen du budget 2026. Gérard Benoché.
2: Il ne s'agit pas seulement de comprendre des documents budgétaires, mais bien de maîtriser les instruments d'analyse permettant d'apprécier la sincérité, la régularité, la performance de l'exécution budgétaire. En d'autres termes, il s'agit de passer d'une lecture descriptive à une lecture critique et stratégique des finances publiques. C'est là tout l'enjeu, transformer l'information budgétaire en pouvoir de contrôle effectif.
0: Vous lisez ça. Voilà, cette édition se poursuit. La prévention des conflits passe désormais dans le nord du Bénin par la formation des acteurs locaux engagés dans le secteur de l'élevage. Dans ce cadre, la ville de Natitingou a abrité du 28 au 29 avril 2026 un atelier de formation des comités multi-acteurs de Kobli, Boukoumbé, Matéri et Tanguieta. Cette session initiée par le programme d'appui aux initiatives dans le secteur de l'élevage et de la cohésion sociale, PAIE COSO, porte sur la gestion des projets sensibles au conflit. L'objectif est d'outiller les participants pour mieux anticiper, prévenir et gérer les tensions liées aux activités pastorales. Docteur Boni Yakoubou, assistant technique du Haut Commissaire à la sédentarisation des éleveurs, donne les raisons de la tenue de cet atelier.
3: Dans notre pays aujourd'hui, les questions de réforme ont abordé tous les aspects, tous les domaines d'action, de développement au niveau de notre pays. Donc c'est dans ce cadre, vous savez, au niveau de la présidence de la République, il y a eu la création donc du commissaire à la sédentarisation des éleveurs, qui désormais est chargé de mettre en application, de veiller au respect donc, de cette réforme initiée par l'État qui concerne donc le sous-secteur de l'élevage. Et donc c'est dans ce cadre que le haut-commissaire, à travers donc, son programme mis en place, organise ces ateliers de formation sur le module qu'on appelle gestion de programmes sensibles au conflit avec les acteurs clés des communes.
0: Pendant 2 jours, les travaux ont porté notamment sur la prévention du programme PAIE COSO, le décret relatif à la veille pastorale ainsi que les rôles et responsabilités des comités dans la conciliation des acteurs en situation de conflit au regard du profil des participants. L'assistant technique fonde de grands espoirs sur l'impact de cette formation sur le terrain. Docteur Boli Yakoubou, assistant technique du haut commissaire à la sédentarisation des éleveurs.
3: Les acteurs clés concernés par cette section, ce sont les acteurs des mairies, notamment le comité multi-acteurs de concertation pour la cohésion sociale. Ces comités ont été installés dans toutes les communes de notre pays. Ensuite, les chefs d'arrondissement des communes de Boukoumbé, Kobli, Tangeta et Matéri. En dehors de ces acteurs, donc élargis au chef d'arrondissement, il y a la police républicaine, donc les services déconcentrés de l'État, notamment ATDA, DDAEP et d'autres personnes ressources qui sont impliquées sur ces questions vraiment de prévention et de gestion de conflits. C'est des leaders qui sont au centre des questions de développement dans nos communes. Donc il faut les accompagner par les outils qui les permettent de pouvoir être aguerris et faire face vraiment aux questions de gouvernance locale. Les questions liées au conflit, la gestion de conflits, la médiation, ce sont des questions qui se trouvent autour vraiment de ce vivre ensemble. Si on veut mener une vie pacifique, il faut pouvoir impulser certaines dynamiques au niveau des communautés. Et cette dynamique pour nous, c'est la cohésion sociale.
0: 13h passées de 14 minutes, une courte pause avant la suite de cette édition. Je vous l'annonçais en titre, les cas d'électrocution deviennent de plus en plus récurrents dans certaines localités du Bénin. Le dernier cas remonte à la date du lundi 4 mai 2026 aux environs de 23h dans le quartier Wansiru à Parakou, où une femme a été électrocutée alors qu'elle prenait son bain. Un cas loin d'être isolé dans un contexte où de nombreuses habitations, voilà, j'y arrive, présentent encore des installations précaires ou mal entretenues. Pour prévenir ces accidents, les professionnels recommandent plusieurs précautions. Il s'agit notamment de faire vérifier régulièrement les installations électriques par des techniciens qualifiés et d'éviter les branchements anarchiques. Ils invitent également les populations à utiliser du matériel de qualité. Ali Adam Soulé, président de l'association des professionnels de l'électronique à Parakou.
4: Nous allons commencer d'abord par les installations que nous appelons les toiles d'araignée. Les compteurs sont ici et tu vas voir 50 mètres à 100 mètres, on met les câbles long pour faire chose. Dans les maisons, au lieu de chercher les électriciens professionnels, non, on trouve juste quelqu'un là, ou bien c'est quelqu'un par curiosité, il va dire que lui-même il va faire l'électricité et on se met à faire des branchements, à isoler les parties qui sont dénudées du câble. Et lorsque nous sommes là en train de sécher les choses ou bien on s'approche avec des matériaux qui sont métalliques et si jamais ils se mettent en contact, ça va passer. L'électrocution va avoir lieu. Les arbres, il faut qu'on évite aussi de faire passer nos installations par les arbres. C'est pourquoi vous allez voir que les gens de la SBE, les arbres qui se trouvent au niveau des poteaux, ils se mettent à les couper. Parce que l'arbre aussi a une sève. Et la sève qui coule à l'intérieur des arbres, c'est comme le sang qui coule dans le corps humain. Et une fois que l'électricité passe par là, la sève aussi sert de passage aisé pour les électrons. Donc si ça passe par l'arbre et que l'arbre avait eu une blessure, donc si l'on vient se coller à cette arbre-là, ça peut passer par là pour que la personne soit électrocutée.
0: Malgré ces précautions, le risque zéro n'existe pas. Et lorsqu'un cas d'électrocution survient, chaque seconde compte face à une personne en danger. La réaction instinctive est de souvent porter secours immédiatement à la victime tout en utilisant un objet sec en bois ou en plastique pour faire déplacer la victime. Ali Adam Soulé, électronicien, il parle des premiers gestes à appliquer pour porter secours à une personne électrocutée.
4: Lorsque quelqu'un est électrocuté et on vient voir la personne étant en état d'électrocution, il est mi-mort, mi-vivant. Donc peut-être encore que la décharge reste en lui ou bien il est en contact avec les électrons. Ce qui est conseillé de faire, c'est de trouver un bois sec. Et c'est avec ça qu'il faut pousser la personne pour déplacer cette personne du lieu où il est mis agonisant. Donc là, on est sûr, avant de courir pour aller vers le compteur et sauter le compteur. Ou bien si c'est qu'on était proche du compteur et on a vu la personne à distance, c'est mieux de couper d'abord le compteur et il faut d'abord sauver la personne en trouvant un objet sec. Ou bien si c'est du plastique, les chaises en plastique ou bien quelque chose en plastique, en tout cas que ça ne soit pas en fer. Et si c'est du bois, faut pas que ce soit du bois mouillé. Il faut pousser d'abord la personne pour la déplacer du lieu où vous la voyez agonisant. Là, avant de le couper maintenant, le compteur, et appeler un électricien pour qu'il puisse vous revoir les installations, pour que le drame ne se répète pas.
0: À l'instant, il y a Dame Souli, président de l'association des électroniciens professionnels de Parakou. 21 places de perdu en l'espace d'un an. Le Bénin a tout simplement dégringolé dans le classement 2026 de Reporters sans frontières sur la liberté de presse. Au-delà de ce tableau sombre, ce sont aussi les conditions d'exercice de la profession de journaliste qui se dégradent ces dernières années dans le pays. Mais comment en est-on arrivé là? À qui incombe réellement la responsabilité? Que faire pour redorer le blason? Autopsie d'une presse en agonie au Bénin. C'est un dossier signé Raoul Steve Ogunukan.
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7: Au Bénin, la liberté de la presse est souvent présentée comme un acquis démocratique majeur. Longtemps vu comme un modèle en Afrique de l'Ouest, le Bénin enregistre ces dernières années un recul en matière de liberté de la presse selon les organisations internationales et observateurs des médias. En témoigne le classement 2026 de Reporters sans frontières où le Bénin a dégringolé passant de la 92e place en 2025 au 113e rang en 2026, soit 21 places de perdu. Le directeur du bureau régional de Reporters sans frontières pour l'Afrique de l'Ouest tire la sonnette d'alarme, Sadibou Maring.
8: En fait, pour le Bénin, pour s'arrêter sur le Bénin, habitué, qui est, disons, un pays qui est assez habitué au du milieu du classement, cette année, nous avons vu effectivement que le Bénin a chuté.
7: Mais au-delà du Bénin, c'est tout le continent qui est concerné par ce recul. RSF dresse d'ailleurs un tableau sombre en Afrique. Sadibou Marong.
8: Écoutez, en ce qui concerne l'Afrique, la liberté de la presse n'a jamais été autant malmenée dans notre continent, notamment en Afrique subsaharienne. Une région en proie à l'instabilité politique, comme on le voit souvent dans certains pays des Grands Lacs, comme on le voit également dans certains pays du Sahel central, comme on le voit effectivement au Soudan.
7: Gaston Yamaro est un consultant média. Il fait le même constat.
9: Le journalisme au Bénin se porte un peu dans le moule que le monde entier a voulu forger aujourd'hui. Et Reporters sans frontières et sans embâge, la liberté de presse régresse dans le monde entier déjà. Et donc forcément aussi au Bénin, 21 places de perdu, c'est énorme. Donc clairement, la tendance au plan mondial, au plan africain, montre que les gouvernants ne se soucient plus véritablement de la liberté. Les libertés en général.
7: Pourtant, la liberté de la presse reste consacrée par la constitution béninoise comme un droit fondamental. Mais dans la pratique, de nombreux journalistes évoquent les conditions de travail de plus en plus difficiles. Alfred Adjomagosu, journaliste.
10: On a pris cette liberté-là de fouiller. Il y a des sujets, quand ça commence en même temps, on te dit non, ça ne passe pas. Les libertés dont les autres ont profité en leur temps, cette même liberté est totalement restreinte.
7: Faible rémunération, absence de sécurité sociale, pression politique ou économique, autant de facteurs qui compliquent l'exercice du métier. Odilon Agosu, journaliste.
11: Lorsque nous suivons aujourd'hui le classement de RSF, vous voyez le recul que le Bénin a connu, vraiment un grand recul. Il y avait des lois, mais les lois n'étaient pas trop corsées. Aujourd'hui, les lois sont corsées. Elles sont tellement corsées qu'au point où tu ne pourras plus dire
10: quoi que ce soit.
7: La situation interpelle également les citoyens qui disent être attachés à une presse libre, mais exigeant davantage de rigueur, d'éthique et de professionnalisme dans le traitement de l'actualité. Ismaïl et Joseph, deux citoyens de Parakou, livrent leur perception du journalisme.
6: Moi, je pense que les journalistes dans notre pays, ce sont le lien qui lie la population aux actualités. Sans eux, on n'aurait pas les vraies informations, surtout à temps. Surtout quand on parle de sensibilisation sur le comportement à avoir envers la société, dans la ville, comment circuler, tout. Ce sont les premiers médiateurs, c'est eux qui nous informent, qui nous produisent des conseils. Ces conseils sont souvent très utiles.
12: Les journalistes font d'énormes travail dans ce pays. Mais seulement que ceux qui me font mal, ils ne sont pas bien payés. Normalement, l'État doit les connaître. L'État n'a qu'à veiller sur les journalistes et bien vouloir les rehausser au moins concernant leur salaire. Si le journaliste est bien payé, il va bien écrire. S'il est bien payé, il va bien prendre les informations. Malgré les travaux énormes qu'ils font là, on les arrête encore, ce n'est pas bon. Surtout à Fraternité, ce que vous faites là, c'est Dieu seul qui va vous récompenser.
7: Et dans le rang des professionnels des médias, on est conscient qu'un changement s'impose. Alfred Adjoma Bossou.
10: En 2027, qu'il y ait mieux, qu'il y ait de l'amélioration, que les conditions que nous critiquons tout le temps, qu'il y ait de l'amélioration à ce niveau-là.
7: Le contexte dans lequel la profession s'exerce a changé et les journalistes doivent en prendre conscience et s'y adapter, analyse le consultant média Gaston Yamaro.
9: Il est important pour tout journaliste et pour tout organe de presse, toute entreprise médiatique, de prendre conscience du fait que le journalisme est en pleine mutation. Parce que quand on parle de la trêve politique, bon, les journalistes se lavent les mains et ne voient que les hommes politiques et les partis politiques. Mais en vérité, c'est le journalisme d'opinion qui meurt aussi, ainsi. Parce que si les partis politiques ne peuvent pas organiser des événements pour critiquer le gouvernement parce qu'ils n'auraient pas de solution à proposer, mais c'est pareil aussi pour les journalistes qui ne peuvent pas se soustraire à cette disposition constitutionnelle. Donc, vous ne pouvez plus venir vous asseoir, écrire et présenter une chronique, un commentaire, un billet. Si à la fin, vous ne dites pas, bon, après, il faut ceci, il faut cela. Après, on peut même vous opposer aussi que ce n'est pas vous qui exécutez le programme du gouvernement. Vous ne connaissez pas tous les contours. Pourquoi vous venez critiquer? Donc, en quelque sorte, les journalistes doivent être conscients aussi que c'est le journalisme d'opinion qui va prendre un coup.
7: Le consultant média reste pessimiste quant à l'amélioration des conditions de vie et de travail des professionnels des médias. Gaston Yamaro.
9: Ne nous leurrons pas, la précarité ne va pas s'améliorer. Elle risque de s'empirer parce que jusque-là, c'est quoi l'économie des médias? L'économie des médias en général est basée sur des contrats avec les hommes politiques en général. La une des journaux, c'est ça. Donc, c'est un problème. Tout ça, là, n'existera plus. En plus du contenu qui disparaît, c'est une ressource, une ligne budgétaire, une ligne de recette qui s'en va. Par quoi on va combler ça? Alors qu'on sait que l'aide de l'État à la presse, elle ne reviendra plus du tout à sa forme antérieure. Il n'y a pas une politique claire de financement des médias. Ça fait longtemps qu'on parle de la loi sur la publicité, qu'on parle de l'étude du marché publicitaire au Bénin et tout. Mais aucun politique n'a intérêt à ça. Des médias forts économiquement sont aussi forts et indépendants éditorialement.
7: Entre recul constaté et défis persistants, la liberté de la presse au Bénin reste un enjeu majeur. Améliorer les conditions de vie et de travail des journalistes apparaît aujourd'hui comme une nécessité pour garantir une information libre, crédible et au service de la démocratie.
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0: Vous l'avez compris, c'est la transition qui annonce les nouvelles sur le continent. Je suis avec Gisèle Daga. Bonjour.
14: Bonjour Jacques.
0: On commence par le Mali. Je le disais en titre, des dizaines de victimes dans des attaques djihadistes dans la région de Mopti.
14: Au moins 90 personnes ont été tuées dans des attaques djihadistes dans la région du Mopti au centre du Mali. Les assaillants affiliés à Al-Qaïda ont mené plusieurs attaques contre des villages entre mercredi et vendredi, visant notamment des civils accusés de refuser les lois djihadistes. La Commission nationale des droits de l'homme a condamné ces violences et exprimé son inquiétude.
0: Le Niger voisin, pendant ce temps, suspend 9 médias et Reporters sans frontières demande la levée de la décision.
14: accuser et diffuser des contenus portant atteinte à l'ordre public et à la stabilité du pays. Radio France Internationale, RFI, France 24, TV5 Monde et 6 autres médias ont été suspendus. En réaction, Reporters sans frontières dénonce une décision abusive et réclame la levée immédiate à la suspension, estimant qu'elle porte atteinte à la liberté de la presse dans l'Alliance des États du Sahel.
0: Et puis au Burkina Faso, pour finir, le lancement officiel de l'Alliance des démocrates au Sahel pour défendre l'État de droit.
14: Effectivement, une nouvelle coalition d'opposants maliens, nigériens et burkinabés a été officiellement lancée hier samedi à Bruxelles, au Burkina, en Belgique. Baptisée Alliance des démocrates du Sahel, ADS, elle milite pour un retour à l'ordre constitutionnel dans les pays de l'AES et appelle à une insistance pacifique contre les régimes militants en place. L'ADS vouloir défendre l'État de droit, les libertés citoyennes et des institutions fortes face à ce qu'elle considère comme une dérive autoritaire au Mali, au Niger et au Burkina Faso.
0: Merci à vous, Gisèle. Bonne suite de journée. Sans transition, quelques nouvelles sportives pour vous. On commence par la 28e journée de Ligue 1 au Bénin. Eh bien, les premiers matchs ont été disputés ce samedi. Le leader Côte FC est allé gagner à l'extérieur sur le terrain de Espoir. 2-1. Match nul. 1-1 entre Dragon et Damissa Vranco. Dadjer a été encore battu. 1-2 par Asvo à Plahoué. Cavalier et Dynamo se sont quittés en de bons amis, 1-2. Même score entre Bani Gansé et Rodio à Bani Kouara. Suite et fin de cette 28e journée ce dimanche avec notamment les Buffles du Borgou qui accueillent la jeunesse sportive de Pobé à Tiaourou avec notamment le baptême de feu pour le nouveau coach Ignace Fassinou, nommé il y a quelques jours à la tête des Buffles du Borgou. Sobemap, deuxième au classement, accueille l'USS Krakia Vranco. Ayema accueille l'Autopopo à Pobé. Asco Tournoi à SPAC, ça va se disputer au stade Jemka, l'annexe du stade Général Mathieu Kérékou de Cotonou. Tous ces matchs de but à partir de 16h. Un rendez-vous très important également pour le football béninois ce dimanche. On parle des éliminatoires de la Coupe du Monde féminine des moins de 20 ans, édition 2026. Le Bénin accueille la Côte d'Ivoire tout à l'heure à partir de 16h au stade Kégué de Lomé pour le match retour. À l'aller, les deux équipes s'étaient quittées sur un score nul d'un but partout. On souhaite bonne chance à la team nationale. Et puis, un grand rendez-vous de football. C'est, disons, le match le plus suivi de la planète. Le Classico, c'est ce dimanche entre le FC Barcelone et le Real Madrid. Et on annonce l'absence de Kylian Mbappé malgré son récent retour à l'entraînement après sa blessure à la cuisse. L'attaquant du Real Madrid, Kylian Mbappé, ne disputera pas le Classico face au Barça en Liga ce dimanche. En effet, l'international français ne figure pas dans le groupe à la disposition de l'entraîneur madrilène Alvaro Abeloa pour cette affiche. En revanche, le milieu de terrain Aurélien Tchouaméni, malgré une semaine agitée, sera bel et bien présent pour ce classico qui est sans grands enjeux, hein, puisque 11 points, c'est pas les deux équipes actuellement. Le Barça pourrait même être sacré champion ce après-midi en cas de victoire face à son éternel rival. Mesdames et messieurs, c'est ici que prend fin ce journal. Merci de nous avoir suivis, toute l'équipe de préparation et de présentation. Vous remercie pour votre fidélité. Vous souhaite une très bonne journée dominicale en compagnie du rétro hebdomadaire de la semaine. Réalisation et présentation, Karine Diaghi.
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0: Dimanche 10 mai 2026, bonjour à tous et bienvenue dans le rétro hebdomadaire, le condensé de l'actualité diffusée au cours de la semaine sur votre radio. Au menu, nous reviendrons sur le retrait du marché de produits dépigmentants par l'Agence béninoise du médicament et des autres produits de santé. Nous reviendrons sur les dégâts causés par le début de la saison des pluies au Bénin dans plusieurs localités. Interpellation de plus de 100 personnes dans l'affaire Cunette et bien d'autres. Bienvenue à tous. En titre, je vous l'annonçais, plusieurs produits cosmétiques éclaircissants et dépigmentants interdits de commercialisation et d'utilisation sur toute l'étendue du territoire national. En cause, des risques graves pour la santé des consommateurs. Annonce faite par l'Agence béninoise du médicament et des autres produits de santé à travers un communiqué signé de son directeur général, le Dr Yosounon Chabi, en date du mardi 5 mai. Au nombre de ces produits interdits figurent notamment Epidem Crème, Derma Clair, Movat, Carolite, Clobeta Derma White Crème, Coco Pulpe, Fairy White, Dermovat, Skin Light, Rapid Clair, Abidjanaise et Glutanex injectable. Selon le communiqué, ces produits concernés contiennent des substances dangereuses interdites susceptibles de fragiliser la peau et provoquer de nombreuses complications sanitaires. Les autorités évoquent notamment des infections cutanées, des troubles pigmentaires, des lésions graves et même des risques de cancer de la peau. L'ABMED appelle les populations à cesser immédiatement l'utilisation de ces produits et invite toute personne constatant leur commercialisation à les signaler aux autorités compétentes. Politique à présent, la présidente de la Cour des comptes du Bénin, Ismaït Bio Tchané Mamadou, a prêté serment jeudi 7 mai 2026 pour entamer un nouveau mandat à la tête de l'institution. La cérémonie s'est déroulée en présence du chef de l'État, Patrice Talon. Au cours de cette prestation, la magistrate s'est engagée à exercer ses fonctions avec impartialité, indépendance et dans le respect du secret des délibérations conformes aux principes qui régissent la juridiction financière. Ismaït Bio Tchané Mamadou retour sur ses propos.
1: Je jure de bien et fidèlement remplir ma fonction. Je l'exercer en toute impartialité, dans le respect de la Constitution et des lois de la République, de garder le secret des délibérations et des votes, de ne prendre aucune position publique, de ne donner aucune consultation à titre privé sur les affaires pendantes devant la Cour et de me conduire en tout comme un digne et loyal magistrat.
0: Le président Patrice Talon a salué cette reconduction et encouragé la présidente de la Cour des comptes à poursuivre les efforts engagés pour une gestion plus rigoureuse des finances publiques. Patrice Talon, président de la République.
2: Je voudrais, Madame la Présidente, vous prier à votre tour de prendre acte des attentes de la République à votre égard, puisque nous avons décidé avec enthousiasme, il y a quelques semaines, d'aller ensemble encore plus loin. Et la présidente, dans cet engagement collectif, je voudrais vous exhorter à donner davantage de votre énergie, de votre savoir-faire, de votre vigilance pour permettre une gouvernance encore plus rigoureuse de nos deniers publics. Les temps qui arrivent par notre choix devront nous permettre de démontrer que le peuple béninois, chaque jour, avance de mieux en mieux.
0: Justice dans ce rétro hebdomadaire, le chef du 12e arrondissement de Cotonou, Samuel Akindes, a été placé en détention provisoire mardi 5 mai. Nommé en mars 2026, il avait été interpellé quelques jours plus tôt par la brigade économique et financière dans une affaire de soupçon d'abus de fonction. Présenté au procureur spécial de la Criette, il a été placé sous mandat de dépôt et transféré à la prison civile de Cotonou. Dans la même veine, le conseiller communal Adigne Pipol Mombre, membre du Bloc républicain, a été arrêté et placé en détention provisoire le mercredi 6 mai par la Cour spéciale des affaires foncières. C'est dans le cadre d'une enquête portant sur des faits présumés d'escroquerie, de stéléonat et d'abus de fonction. Les accusations concernent notamment des transactions douteuses liées à un domaine de la collectivité à Djaruto, dans la commune de Semekpoudi, ainsi qu'un titre foncier appartenant à l'État. Le préjudice évoqué dans ce dossier dépasserait 245 millions de francs CFA. En titre, je vous l'annonçais, Dans la lutte contre les réseaux d'escroquerie de masse opérant sous couvert d'activités commerciales, notamment ceux associés à cunettes et structures similaires, la police républicaine du Bénin, à travers la brigade économique et financière, a présenté un point d'étape. Selon les autorités, cette offensive menée engagée depuis 2018 vise à démanteler des systèmes frauduleux de type pyramidal Ponzi qui ciblent principalement les jeunes à travers de fausses promesses d'emploi, d'investissement ou de revenus rapides. Parmi les entités régulièrement citées figurent Qunet ainsi que d'autres réseaux comme iLife, Chimal ou encore Alpha Omega Coin. La police républicaine affirme avoir mené près de 110 opérations sur l'ensemble du territoire. La première intervention marquante, réalisée en février 2018 à Abomey-Calavi, avait permis l'interpellation de 187 personnes et la saisie de plus de 20 millions de francs CFA. Sur la période 2018-avril 2026, le bilan global fait état de 1386 personnes interpellées, 412 déférées devant la justice, notamment la Cour de répression des infractions économiques et du terrorisme CRIET, une coopération régionale. Les enquêtes grâce à une coopération régionale ont révélé l'ampleur du phénomène conduisant à une collaboration avec plusieurs pays voisins, dont le Togo, le Ghana, la Côte d'Ivoire et le Burkina Faso. Ces actions conjointes ont permis de démanteler plusieurs cellules actives et d'identifier des victimes béninoises et étrangères. Dans certains cas, des ressortissants camerounais ont également été libérés de ces réseaux lors d'opérations menées à l'étranger. La police républicaine appelle la population à la vigilance face aux offres d'emploi ou d'affaires trop attractives, souvent diffusées sur les réseaux sociaux ou par démarchage direct. Elle insiste sur le caractère trompeur de ces systèmes qui exploitent la confiance et la vulnérabilité des jeunes. Dans un autre registre à présent, l'orage survenu dans la nuit du dimanche 3 mai à Parakou a endommagé une partie de la clôture de l'école primaire publique Combe située à Tronza dans le 3e arrondissement. Le bureau de l'association des parents d'élèves se dit préoccupé par la situation. Ce pan de la clôture tombée fait planer une menace sur la sécurité dans l'école. Arnaud Ashley, trésorier général du bureau APE, explique. Retour sur ses propos.
3: Ça fait déjà pratiquement 2 ans que nous lançons un appel vibrant aux autorités et aux bonnes volontés de la place pour qu'on nous vienne en aide, mais rien n'est fait. Donc on a constaté effectivement qu'une partie nous a actuellement abandonnés, laissant l'école ouverte librement dans le cadre.
0: En dehors de ce pan de clôture, le directeur de l'école primaire publique Combeg Groupe B alerte également sur l'état défectueux de la toiture des salles de classe. Selon lui, les infiltrations d'eau perturbent régulièrement les cours en saison pluvieuse. Dans la même veine, un pan de la clôture du CEG Albarica s'est effondré. C'est la conséquence des premières pluies qui s'abattent sur la ville de Parakou, une situation qui soulève de nombreuses inquiétudes quant à la sécurité des élèves et au maintien de la discipline au sein de l'école. À l'origine, le vent violent qui a soufflé dans la nuit du dimanche 3 au lundi 4 mai. Irène Aïnchola, directrice du CEG Albarica, explique.
4: C'est 4 mai, le matin, quand nous sommes arrivés au collège, que nous avons constaté qu'environ 15 mètres de la clôture côté de l'église catholique est tombée. Donc, nous avons estimé que ça serait le vent et la pluie qu'il y a eu le dimanche autour de 2 heures par là. Depuis que nous avons constaté ces faits-là, nous ne sommes pas en sécurité parce que c'est un quartier où il y a beaucoup de choses qui se passent. Parce que si on a fermé le portail qui est du côté de la pharmacie là-bas, c'est à cause de l'insécurité. Avec ce qu'il y a eu hier là, les enfants sont dans l'insécurité totale.
0: Face à cette situation, l'administration du collège n'est pas restée inactive. Plusieurs dispositions ont été rapidement prises afin de limiter les conséquences de cet incident en attendant une réhabilitation de ce pont de la clôture. Parmi ces dispositions, on note le renforcement de la surveillance au niveau de la partie endommagée. Les responsables de l'établissement ont saisi les autorités compétentes pour une intervention rapide en vue de la reconstruction du pont du mur effondré. toujours à Parakou, à l'école primaire publique au CBN d'Alaga, Tolu rouillé, salle de classe décoiffée à la moindre pluie. La peur s'installe. Cette école du premier arrondissement de Parakou, pourtant régulièrement retenue comme centre d'examen, se trouve aujourd'hui dans un état critique. Le vent violent de la nuit du dimanche 3 mai a aggravé la situation. Bilan, 4 modules de classe sont désormais sans toiture et pour les autres, la solidité reste très préoccupante. Les élèves sont exposés à un danger permanent au grand désarroi des parents. Germain Podonou, président de l'Association des parents d'élèves de l'école primaire publique au CBN d'Alaga, retour sur ses propos.
5: Le vent qui a soufflé a enlevé quelques feux de toile sur cette module de classe. Nous avons problème au moins de 4 modules de classe. Il y a beaucoup de toiles qui coulent déjà dans l'école. Même les apprenants ne sont pas à l'aise dans les classes quand il pleut. Chaque fois, ils m'appellent de vraiment présent, viens voir tel endroit. C'est un grand danger qui est là. D'ailleurs, quand la toiture est effectuée et que les enseignants et les apprenants sont là, mais vous savez, quand le vent souffle, que tel que ça a soufflé déjà, quand les feux vont tomber du malin là, vous savez, ça peut blesser les enfants. Alors que les parents sont à la maison tranquillement, on dit que les enfants sont à l'école et qu'on a appris qu'il y a un enfant qui a, ou bien il y a une planche qui vient tomber sur lui. Vous voyez ce que ça a causé, c'est grave, c'est un danger qui est là. Et encore, nous sommes à un centre d'examen.
0: Un peu plus loin à présent, la forte pluie enregistrée dans la matinée du vendredi 8 mai a provoqué l'effondrement d'un bâtiment à l'école primaire publique de Yenawa Daro. Le drame a fait 8 blessés, dont 7 écoliers et un enseignant, selon la directrice départementale des enseignements maternels et primaires du littoral. D'après les informations, les murs de l'ancien bâtiment principal de l'établissement se sont écroulés sous l'effet des intempéries. Les victimes ont été rapidement évacuées et prises en charge par les services sanitaires. L'enseignant blessé, lui, a été conduit à l'hôpital où il restera en observation. La directrice départementale des enseignements maternels et primaires du littoral indique également qu'un enfant grièvement blessé à la tête a été admis au bloc opératoire afin de recevoir des soins appropriés. Alphonsine Gansa, directrice départementale des enseignements maternels et primaires du littoral.
6: Et suite à la pluie qui est tombée, des murs se sont écroulés. J'ai pris en même temps la route pour l'hôpital. On a constaté qu'effectivement, il y a 7 enfants qui sont grièvement blessés. J' ai informé ma collègue de la santé qui déjà a touché ses agents et ils sont bien pris en charge. Donc pour le moment, ils sont hors du danger. Il y a aussi un enseignant qui s'est blessé à la tête et cet enseignant est soigné. On vient de le voir sur les lieux. Donc le ministre a instruit à ce qu'il reparte encore à l'hôpital pour une observation pendant 48 heures au moins avant d'être libéré. Il y a 3 classes. Il y a la classe de CM1, de CE2 et de CP2B.
0: Et bien avant cela, le mercredi 6 mai, la pluie qui s'est abattue sur Cotonou a provoqué des inondations et autres dégâts matériels. Le jeudi 7 mai, les responsables de la Société d'infrastructures routières et d'aménagement du territoire SIRAT sont montés au créneau à la faveur d'une conférence de presse animée à Cotonou. La raison de cette situation a été évoquée. Selon le directeur général de la SIRAT, le volume exceptionnel des pluies enregistrées est la principale raison de cette saturation ponctuelle de certains dispositifs d'évacuation d'eau. Ranti Akindes a aussi fait savoir que les infrastructures de drainage ont néanmoins permis une évacuation progressive des eaux dans plusieurs secteurs touchés. Ranti Akindes, directeur général de la SIRAT.
7: La quantité d'eau que nous recevons dans un mois en saison pluviale, en moyenne, est d'environ 13 cm en un mois. Les données de 2023 que j'ai pu retrouver nous montrent une quantité d'eau de 10,5 cm sur mai-juin 2023. Hier, c'était 17,3 cm. Donc, c'est beaucoup. Recevoir un mois de pluie en une nuit, c'est compliqué à gérer. Et c'est des situations qui arrivent malheureusement sur plusieurs endroits de la planète. Des précipitations phénoménales en un instant court et nous, les systèmes qui sont conçus pour gérer des périodes de longue durée sont submergés, mais finissent par jouer leur rôle, mais dans un temps, qui est le temps nécessaire pour que cela se passe. Je dois dire aux populations que le travail qui a été engagé est en cours, malgré tout. Plusieurs programmes adressent la question de l'assainissement de la ville de Cotonou. Donc, certains de ces travaux ne sont pas terminés. Mais il faut saluer quand même le travail de la SGDS qui a su et a travaillé pour, et nous l'avons vu dans la ville de Cotonou, entretenir les caniveaux pendant, en prévision de cette période depuis. Et ces travaux d'entretien ont permis que, en l'espace de 2 heures, l'eau qui a été retenue puisse s'évacuer vers les exutoires finaux et que la plupart des axoirs aient retrouvé leur fonctionnement normal.
0: C'est sur cette information que nous mettons un terme au rétro hebdomadaire. Merci de nous avoir suivis. Rendez-vous dimanche prochain pour un nouveau numéro.
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Mesdames et messieurs, bonsoir. Bienvenue dans Sport Info. Nous sommes au dimanche 10 mai 2026. Un plaisir pour nous de vous retrouver sur cette émission après le rendez-vous manqué du dimanche dernier. Au menu, on va parler de la Ligue 28e journée. Nous verrons ce qui s'est passé ce samedi sur la pelouse béninoise, les affiches de ce dimanche avec notamment les Buffles qui reçoivent la Jeunesse Sportive de Paubert à Kaourou pour la première de Ignace Fascinant sur le banc. Vous le savez, l'ancien de la maison a été nommé cette semaine pour essayer d'arrêter cette crise qui est en train de pointer son nez au niveau de la maison. Buffles, que va-t-il proposer cet après-midi face aux Buffles, face à la Jeunesse Sportive de Paubert? Nous essayerons d'analyser tout ceci. Éliminatoire Coupe du Monde Féminine UVET 2026, le Bénin joue sa qualification en ce moment même contre la Côte d'Ivoire, Lomé au Togo. À l'aller, il faut dire que les deux pays s'étaient quittés sur un score nul d'un but partout. Le Bénin qui est à un pas d'une qualification historique pour la Coupe du Monde féminine U20. Sur le vieux continent, on connaît la finale de la Ligue des Champions édition 2026. C'est bien évidemment Paris Saint-Germain Arsenal. Les deux équipes ont décroché leur qualification cette semaine à l'issue des demi-finales. Retour de la Coupe aux grandes oreilles, le PSG a éliminé le Bayern Munich. Arsenal a fait chuter l'Atlético Madrid pour nous offrir une finale inédite le 30 mai prochain à Budapest. Nous analyserons les chances des deux équipes. On parlera des championnats européens, la Première Ligue, où la lutte pour le titre continue toujours. Manchester City a gagné face à Brentford ce samedi. Arsenal devrait également

Pour le Barça face au Real Madrid cet après-midi lors du Classico pour décrocher son titre de champion d'Espagne édition 2026. Nous verrons tout ceci et surtout cette bagarre au cours de la semaine entre Tchouaméni et Valverde, deux milieux de terrain du Real Madrid. Comment expliquer ce camouflé? Et quelles sont les dispositions que le club est en train de prendre pour, eh bien, enrayer la crise? On annonce également l'arrivée de José Mourinho. Pourra-t-il faire face à tous ces égaux? Nous analyserons tout ceci. Voilà donc pour la charpente. Merci de vous installer confortablement. Destination 17h.

0: Eh bien voilà, on est de retour en studio cet après-midi avec mes consultants qui sont en train de s'installer. En studio avec Amel qui nous a aussi manqué pendant quelques semaines. Il est de retour. Bonsoir.
1: Oui, bonsoir Monsieur Jacques, bonsoir à tous les auditeurs.
0: Dieudonné qui est également en train de s'installer. Allez, on va commencer par le championnat béninois. C'est la 28e journée. Ce week-end, ça a démarré comme souvent depuis. Eh bien, ce samedi, les résultats pour vous. Le leader au classement ne s'est pas manqué en déplacement sur le terrain de Espoir de Savalou. Eh bien, Coton s'est imposé 2-1 et consolide donc sa place de leader. Match nul entre Dragon et Damissa, un but partout à Vrancou. Même score entre Cavalier et Dynamo d'Abomey à Niki et entre Manigancé et Audio à Banikwara. Asvo est allé gagner sur le terrain du dernier Dadier FC. 2-1 Dadier qui se dirige donc tout droit vers la Ligue 2. Ce dimanche, les matchs ont déjà commencé, hein, les derniers matchs de cette 28e journée. On note surtout les Buffles du Borgou qui reçoivent actuellement la jeunesse sportive de Paubert à Tiaourou. Ce sera l'occasion de gagner parce que cette phase de retour est décidément compliquée pour le club phare de la cité des Koborou du Septentrion, j'allais dire. Amen.
1: Oui, très compliqué, puisque les résultats ne suivent pas. Et c'est vrai qu'on ne dira pas que les résultats ne suivent pas, parce que même en les battant, c'est

0: un résultat. Mais ici, avec l'amour du football, c'est d'obtenir les 3 points chaque fois qu'il y a des rencontres. Bon, cela ne, depuis un bon moment, nous n'avons plus droit à ça.
1: Ça fait
0: C'est
1: environ 7 matchs maintenant que les Buffles n'ont plus gagné.
0: le mécontentement dans tous les cœurs. Et je pense que c'est bien vu de décider, de prendre une décision par rapport à cette situation qui aujourd'hui permet au nouveau coach qui était déjà de la maison
1: Oui, c'est un
0: de.
1: ancien international béninois, un ancien joueur de Buffles du Borgou, Ignace Facinou, promoteur du tournoi TGV, tournoi des grandes
0: Des grandes
1: vacances ici à
0: vacances.
1: Parakou. Donc quelqu'un qui, on peut le dire ainsi,
0: Il
1: connaît la
0: maîtrise, il
1: maison.
0: connaît la maison. Il a fait avec eux, il sait qui est capable de quoi. Donc, je pense qu'il va nous donner de beaux sourires aux lèvres après la rencontre de ce soir.
1: En tout cas, c'est ce que tout le monde espère. Parce que là, les Buffles ont dégringolé hein, dans le classement. Ils étaient deuxième
0: Deuxième,
1: avant
0: oui.
1: le début de cette phase retour. Maintenant, ils se retrouvent sixième, loin des places qualificatives pour les compétitions interclubs sur le continent, c'est-à-dire la Ligue des Champions, la Coupe CAF. Ça commence par inquiéter, non, Dieudonné?
2: Oui, bonsoir chers auditeurs, bonsoir Jacques. Je pense que là n'est pas le gros problème. Hein. Ce n'est pas en remplaçant forcément le coach que ça va changer. Si vous regardez de la deuxième place à la sixième place, forcément il y a quelque chose qui ne va pas. Il faudrait d'abord faire l'analyse avant d'aller remplacer le coach. Vous savez, on a tous ce gros problème en Afrique souvent. On se dit quand ça ne va pas, c'est le
1: Ah
2: coach.
1: ben on voit ça aussi hein, sur le vieux continent en Europe et ailleurs où bon
2: Oui, vous
1: on
2: savez.
1: limoge les coachs, c'est pas seulement je vais dire une caractéristique des pays africains.
2: Non, mais c'est un gros souci. Vous avez là où ils limogent les coachs, là-bas, c'est des gens qui ont déjà mis le paquet. Il y a des moyens pour. Ils achètent des joueurs. Vous imaginez pas que. Est-ce que Buffalo a acheté un joueur qui vaut par exemple 50 millions? Donc, posez-vous la question. Vous savez, c'est facile de copier celui qui est devant, mais il faut savoir comment il en est arrivé là. Quand vous regardez en Europe par exemple, où ils font un limogeage d'un coach, c'est qu'il a déjà tous les moyens à sa disposition. On a déjà tout mis. On lui propose même le meilleur joueur. C'est lui qui peut-être va refuser. Mais ici, avant de limoger un coach, il faut voir d'abord, est-ce qu'il y avait les joueurs au départ? Qu'est-ce qui n'a pas marché? C'est parce que c'est facile qu'on copie, qu'on dise non, c'est la faute du coach. Mais la coach, il y a parfois des fautes liées à l'organisation, au recrutement et à la volonté de jouer. Parce qu'il y a des joueurs qui sont là, peut-être qu'ils se disent, bon, je vaux mieux que l'autre côté. Donc, il y a tout ça là. Sinon, regardez bien de la deuxième place à la sixième place. Ce n'est pas la troisième place. Donc, il y a quelque chose qui ne va
1: Ah ben
2: pas.
1: selon vous, c'est dit que le problème, c'est pas au niveau du coach. Il met
2: Non.
1: en fort à faire son boulot,
2: Je
1: peut-être.
2: pense que déjà qu'il est deuxième. Donc, il faut voir qu'il y a quelque chose qui n'allait pas. Si on avait commencé en même temps avec le tâtonnement, on allait comprendre que bon, le coach n'a pas pu maîtriser la sous-sol.
1: Donc, s'il a bien terminé la phase aller et que après il y a cette chute-là, c'est que ça peut
2: Il
1: ne pas
2: y
1: être
2: a
1: forcément lié au
2: forcément quelque
1: coach.
2: chose qui ne va pas. Parce que quand vous remplissez un bidon et ça coule, vous n'allez pas dire que c'est le remplissage qui est mal fait. C'est parce que ça coule quelque part. Moi, je pense que avant, même s'ils ont amené un nouveau coach et qu'ils ne corrigent pas le problème à l'interne, là, il y aura toujours le même problème.
1: Et le problème peut
2: Parce
1: être
2: qu'aucun coach n'est magicien.
1: le problème peut être où, selon vous?
2: Je pense que c'est lié peut-être à l'organisation et peut-être à l'encadrement psychologique et technique des joueurs. Parce que les joueurs qui ont commencé fort et qui délivrent un bon moment, vous pensez que c'est le coach forcément? Ça, il faut se poser la question.
0: Amen. C'est vrai que
1: Oui,
0: nous avons de spéculations, puisque si déjà les instances dirigeantes de ce club-là nous disaient un peu ce qui se passe, on pourra avoir nécessairement des mots pour en parler. Et tout de suite, on n'accuse pas l'entraîneur, puisque c'est vrai, quand ça marche, c'est les joueurs, mais quand ça ne marche pas, c'est l'entraîneur, certes. Mais il faut dire que le travail de l'entraîneur également, c'est de savoir faire le choix au bon moment. Si peut-être à l'aller, les éléments qu'il a à sa disposition sont totalement utilisés, que bon, au bout du temps, ils sont fatigués, c'est normal qu'ils ne tiennent pas pour le deuxième tour. Également, il faut reconnaître que si lui-même n'a pas des éléments sur qui il compte, je pense que le mieux au départ, c'est de dire, je ne peux pas conduire le groupe. Donc, désigner quelqu'un d'autre, si l'effectif sera de tel que je vois là, je ne peux pas les amener loin. Puis plus tard, ça va, ces résultats vont tomber sur moi.
1: Non, c'est quand même le même effectif qui a fini la phase aller en étant deuxième.
0: Oui, c'est pourquoi je dis, si lui-même il voyait loin, peut-être pas, nous sommes en train d'envisager des hypothèses. Oui. Parce qu'ils n'ont pas communiqué, nous n'avons pas réellement les situations du groupe. Donc, s'il voyait déjà qu'à la suite des compétitions, qu'il aura du mal pour pouvoir repositionner les pions, bon, le mieux c'est de leur dire au départ, si vous ne me trouvez pas des bons éléments, c'est-à-dire qu'on ne fait pas de l'achat, qu'on ne fait pas de transfert, etc., je ne pourrai pas conduire cette équipe. Bon, il laisse carrément tomber le groupe.
1: De toutes les façons, Urbain Renfort n'est plus là. Il a été remplacé par Ignace Fassinou. Dieudonné, est-ce que vous pensez qu'il peut faire le job? C'est pratiquement sa première expérience hein, en tant qu'entraîneur, en tout cas au haut niveau.
2: Je pense qu'au niveau de mon frère, il vient de tirer par exemple les poils du nez. Il a dit quelque part que si on a un effectif qu'on a utilisé pour être calé, pour la première phase, et que la fin, ceux-là sont déjà fatigués, ça veut dire que si on regarde bien, au niveau de la première phase, c'est qu'on avait, il a utilisé les éléments mis à sa disposition. Ce qui veut dire qu'il y avait déjà un problème dès le départ, ce n'est pas le coach. Vous voyez un peu. Maintenant, si on revient un peu, je vais vous donner un exemple simple. Regardez, on s'est toujours plaint ici pour Dadje.
1: Oui.
2: Mais vous avez vu, de premier, ils sont allés à
0: jusqu'à
2: la dernière place. Ça veut dire que forcément, est-ce qu'on peut accuser le coach? S'il y a quelque chose qui ne va pas, certainement, comme il a dit, les buffs n'ont pas voulu communiquer.
1: Oui, autour, parce que ça communique très peu avec nos clubs. Mais le coach qui vient de prendre le club dans une telle situation, est-ce qu'il peut, il peut s'en sortir? Qu'est-ce qu'il peut faire?
2: Oui, mais là, il faudrait que ça soit de commun accord, qu'on ne lui demande pas un résultat sur le champ. Parce que si on lui demande un résultat sur le champ, ça va marcher pour 2, 3, 4. Mais à la fin, ça va revenir. Parce qu'il va certainement peut-être redonner confiance à ceux-là qu'ils ont utilisés pour la première phase, qui vont mettre le paquet pour pouvoir réveiller la maison, mais à la longue aussi, ils vont rechuter.
0: Oui, ils vont tenir pour 3 matchs.
2: Pour 3 matchs au plus. C'est là le problème. C'est-à-dire qu'il faudrait que s'il accepte de signer le contrat, qu'il parle avec eux et il leur dit, bon, voilà, je suis venu, c'était déjà tombé, mais pour remettre une fondation, je pense qu'il va falloir creuser profond et remettre le béton et reconstruire. Donc là, il va falloir ne pas qu'il y ait le miracle. S'ils veulent le miracle, comme on l'a dit, ils vont faire 1, 2, 3 matchs avec un miracle, mais à la fin, ils vont encore rechuter, ce qu'on ne leur souhaite pas.
1: En tout cas, on verra les Buffalo qui jouent actuellement, hein, la jeunesse sportive de Pobé à Kaourou. Vous aurez le résultat tout à l'heure dans notre édition de 19h. Il faut dire que Coton, lui, n'est pas en crise. Hein. Coton s'est imposé hier sur le terrain des Espoirs, 2-1. Et Coton, peut-être, qui est en train de se diriger un peu vers le titre. C'est vrai qu'il y a Sobemap derrière, Sobemap qui joue actuellement l'USS Craqué. En cas de victoire, il reviendra à 1 point de Coton. Mais on imagine Coton avec toute son expérience. On imagine que le club de Ouida va tenir jusqu'au bout.
0: Oui, Coton va tenir, puisque nous l'avons déjà notifié ici plusieurs fois. La machine qui est derrière le Coton, l'équipe de
1: Ouida,
0: du fils de.
1: Du président de la République.
0: Du président de la République.
1: Il y a du talent. Voilà.
0: L'équipe qui est derrière est tellement solide, donc c'est déjà une partie favorable à ces éléments-là, qui sont en confiance et aussi qui savent ce qui les attend après avoir pris cette première place de toute l'équipe, de tout le tournoi, je vais dire.
1: Et du championnat.
0: Et du championnat. Alors, cela leur permet, une fois qu'ils l'avaient déjà fait, ils savent déjà quel jus, c'est le retour que cela donne. Ouais. Donc, ils vont s'y mettre davantage. Et si, à ce niveau, les moyens, ils sont. S'ils sont en difficulté, c'est deux matchs. Déjà, ça ne va pas. Ils savent quel pion il faut sortir, qu'est-ce qu'il faut replacer. Donc, nous l'avons déjà aussi dit et relever cette difficulté-là au niveau du Buffle. S'il n'y a pas les moyens, les jeunes aussi ne vont pas aussi se mettre trop à la tâche pour que à la fin, ça puisse donner de bonnes choses. Parce qu'il faut être aussi dans de bonnes conditions pour pouvoir vraiment fournir les efforts convenables.
1: J'ai donné la buffle, j'ai donné la buffle côté FC, pas d'inquiétude. Hein.
2: Bon, c'est pas d'inquiétude pour cette année. Je pense que l'année passée, ils étaient là quand Dadia a pris le devant.
1: Ah oui, mais ça a été lors d'une finale aussi.
0: Coup d'un coup.
2: Voilà,
1: ça n'a pas été facile.
2: Facile. Il faut juste comprendre une chose, c'est que nos clubs doivent aussi apprendre une chose, savoir avancer. C'est le gros problème que nous avons au Bénin. Nous ne savons pas avancer. On se précipite. On se lève du jour au lendemain. C'est-à-dire qu'on n'est même pas prêt à garder un joueur parce qu'il a fait quelque chose et qu'on pense que demain il fera mieux. Mm-hmm. C'est le gros souci que nous avons. Et là, vous pensez que quand on perd un match, ça peut être la faute d'un joueur. Mais si on le renvoie, on va amener quelqu'un. Si on perd le match demain à cause de lui, on va tout le renvoyer. Le gros problème que nous avons au Bénin, c'est de canaliser nos joueurs, canaliser l'énergie et faire ce qu'on appelle avancer convergente. C'est-à-dire savoir qu'on veut le trophée. Si ça n'a pas marché cette année, l'année prochaine, on doit tout faire pour
1: le Bénin. Un travail sur le long terme.
2: Sur le long terme. Mais aujourd'hui, nous voulons
1: juste. Et mettre tous les ingrédients qu'il faut.
2: Voilà. C'est-à-dire pouvoir même donner confiance à ces joueurs-là, qu'ils acceptent même signer de leur gré. Que les joueurs disent, même si on leur propose mieux, là-bas, ils vont dire non. Ici, là, on a une trajectoire. Je voudrais faire partie de l'histoire. C'est le gros problème que nous avons au Bénin. C'est que c'est quoi? On fait un recrutement, c'est pour aller taper quelqu'un pour être champion. Point barre.
1: On l'année prochaine, on ne peut le pas gagner.
2: Là, il n'y a pas de problème. C'est le gros souci que nous avons. Ça fait même que parfois, quand on finit le joueur, dit bon, on a déjà fini, j'ai fini mon match.
1: Ici, c'est du contrat.
2: Voilà, c'est comme ça. On doit donner confiance aux joueurs, leur permettre de rester. Même quand l'objectif est atteint, il faut dire est-ce que je suis serviable pour l'équipe? On dit oui, je reste.
1: Encore qu'il y a toujours d'autres objectifs. Si vous avez gagné le championnat, il y a la Coupe CAF, par exemple, et la Ligue des Champions.
2: Donc, c'est ça que je vous explique. Là, quand on est qualifié, on est champion, on renvoie certains joueurs pour aller acheter d'autres, pour pouvoir aller avec. Vous voyez, alors que si on leur donnait confiance, si ces joueurs-là voyagent avec la même équipe deux à trois fois, vous allez voir que la troisième fois là, ils sont capables de faire le miracle à l'extérieur. Parce qu'ils auront, ils sont sortis une fois, ils ont vu la différence. Mais comme on le dit souvent au Bénin, on aime aller apprendre tous les jours.
0: Non, mais bon. Vous savez que l'ego aussi des joueurs béninois aussi compte. Lorsqu'ils gagnent deux ou trois fois, ils sont toujours dans la même équipe. C'est pour dire, remontez-moi. Il a dû multiplier mes cotes au double ou au triple.
2: Je suis d'accord.
0: Sinon, je n'y resterai plus.
2: Je suis d'accord, mais il y a une organisation à ce niveau qui permet aux joueurs de se mettre en confiance. Quand vous avez des joueurs, ne pensez pas que c'est des joueurs seulement, c'est des amis, des frères.
1: Oui.
2: Parlez-leur. Il faudrait discuter avec eux. Et quand vous faites ça, c'est vrai, le Béninois est ce qu'il est. Mais de l'autre côté, je pense qu'il y a plein de Béninois qui savent écouter et entendre.
1: C'est vrai. Allez, le Bénin, justement, joue un gros match cet après-midi. Ça a même déjà démarré, hein, selon l'horaire. Ça devait avoir démarré depuis 16h. Nos Amazones U20 qui jouent gros parce que elles pourraient se qualifier pour la Coupe du Monde des moins de 20 ans en Pologne. Match aller, un but partout entre béninoises et ivoiriennes. Le match retour se joue actuellement au stade Kégué de Lomé. La béninoise qui au troisième tour avait sorti l'Égypte, 1-0 en Égypte et 4-0 à Lomé où les matchs sont désormais délocalisés. Est-ce que vous voyez les filles réaliser l'exploit? C'est le dernier tour, quatrième et dernier tour, c'est le match à gagner pour être en Pologne.
0: Oui, c'est une chance, hein, c'est une chance, puisque c'est pour la première fois. Si nous y arrivons, c'est que nous allons participer à la Coupe du Monde. Et ces filles de moins de 20 ans nous ont montré de l'impossible au possible, puisque elles ont traversé beaucoup d'autres équipes qu'on ne voyait pas venir. Et si elles y sont, c'est parce qu'elles sont capables de le faire et nous allons prier pour que la rencontre de tout à l'heure soit en leur faveur.
1: La rencontre qui a même déjà démarré, surtout on a notre attaquante sur qui on compte, c'est désormais Romain Gandonou qui ne fait qu'empiler des buts. Ça peut être l'un des gros atouts face à la Côte d'Ivoire.
2: Je pense que nous l'avons toujours dit ici qu'au niveau du football féminin, il y a beaucoup de prouesses.
1: Oui.
2: Et maintenant, prions que ça soit vraiment continuel parce que si on arrivait à gagner ce match aujourd'hui, je pense que ça serait un pas de géant pour le Bénin, de tutoyer les grandes nations en Pologne. Mais prions quand même pour que le jeu soit. Parce que c'est vrai, on se tape, il ne faut pas se taper la poitrine quand ce n'est pas encore fini.
1: Mmh.
2: Et je pense que les Amazones vont faire leur travail et la victoire sera pour le Bénin. S'ils ont déjà pu faire un match en Côte d'Ivoire, ça ne serait pas impossible de gagner.
1: S'ils ont aussi sorti l'Égypte.
2: L'Égypte qui est
1: au troisième tour, grande nation de football, mais le football féminin, c'est pas encore ça. Elles ont gagné l'Égypte 1-0 au Caire et puis 4-0 ouais, ici à Lomé. Ça veut dire qu'il y a quand même de la qualité au sein de cette équipe. Il faut peut-être leur donner de la confiance. Il faut qu'il y ait un encadrement digne de nom. Il y a quand même une équipe technique également qui fait du beau boulot à ce niveau-là.
2: J'ai même pris un contre-vol ce matin. L'honorable qui leur a dédié un encouragement spécial. Je pense que le Bénin aujourd'hui est en train de faire fort quand même. Il faut reconnaître qu'au niveau de l'encadrement, je pense que s'il y avait des couacs, on serait déjà au courant parce que il y a de cela un bon moment que le Bénin a mis vraiment
0: les moyens
2: au niveau de cette équipe des U20.
1: Il faut dire que Ablaou Zéro, qui est l'entraîneur principal de cette équipe également, réalise un bon travail. On leur souhaite donc bonne chance cet après-midi face à la Côte d'Ivoire. Une qualification du Bénin sera historique. Je rappelle que le samedi dernier, il y a 8 jours donc désormais, les Béninois avaient fait match nul pour ce qui concerne le match aller. 1 partout, avec notamment l'égalisation de Romaine Gandounou qui a répondu à l'ouverture du score des Ivoiriennes cet après-midi. La formule est toute simple, il faut s'imposer pour pouvoir décrocher le ticket pour la Coupe du Monde des moins de 20 ans pour l'OIM 2026 et faire vibrer toute une nation. Mais si on va souffler un tout petit peu en musique et on revient parler du football sur le vieux continent, la Ligue des Champions et les championnats.

0: Eh bien voilà, on est de retour en studio avec de bonnes nouvelles, hein, Abel et Dieudonné. Il semble que le Bénin menait 0.
1: Vraiment, hein.
0: Et le Bénin qui a déjà ouvert le score à la 17e minute. Ça commence très bien donc pour les Amazones du Bénin face à la Côte d'Ivoire. Il faut dire qu'en conférence de presse d'avant-match, le sélectionneur national Ablaye Zéro a déclaré ceci: une qualification peut changer leur vie. En parlant donc des joueuses, insiste donc le coach Ouzéro Ablaye. Les filles également sont conscientes. Nous allons tout donner pour entrer dans l'histoire, a promis par exemple Germaine Renfort. Et donc ça se concrétise, je vais dire, déjà sur le terrain avec cette ouverture du score. C'est le moins qu'on puisse dire.
1: Vraiment, un but marqué par Ozan Nsoukou. Et la passe décisive, c'est Gandonon qui
0: est inévitable.
1: Donc,
0: c'est... si elle ne manque pas, elle se met en passeuse décisive.
1: Elle est toujours à côté.
0: Ouais.
1: Bonne chance à eux.
0: On espère que d'autres buts seront marqués.
2: Je pense que ça rejoint ce qu'a dit un jour le grand basketteur Dennis Rodman.
0: Ouais.
2: Il dit: sur le terrain, chacun joue son rôle.
0: Voilà.
2: Je peux ne pas marquer, mais si je permets à quelqu'un de marquer, je viens de jouer mon rôle.
0: C'est ça. On espère qu'elle marquera peut-être, pourquoi pas, avant la fin de ce match-là et permettre au Bénin de se qualifier. Il faut dire, c'est un soutien populaire, hein, derrière les Amazones du Bénin, la communauté béninoise au Togo qui s'est levée comme un seul homme pour accompagner l'équipe nationale. Vous avez des personnalités également: Arlette Boussou, Sandrine Ezi, Comfort Sobossi, qui soutiennent les Amazones. Même le président de la Fédération béninoise de pétanque. La solidarité entre les disciplines.
2: Il y a même sportives. L'honorable, la dame de, vraiment je sens, non, c'est l'honorable. Oui, c'est
0: nom. Chantal. Pas Chantal Aïe.
2: Le nom, mais
0: c'est
2: elle.
0: C'est tout un peuple qui est
2: derrière. Je pense que même le déplacement du Bénin pour Lomé a été vraiment fort. Je ne pense pas que ce soit seulement la diaspora du Bénin à Lomé seulement.
0: Il y a des Béninois qui ont quitté ici.
2: C'est une masse. Ouais. Ce n'est pas. Il faut comprendre que l'histoire du Bénin s'est écrite autrement.
0: Voilà. On espère qu'on va célébrer cette qualification-là à la fin. Mais en attendant, on va parler du football européen, bien sûr, avec la Ligue des Champions. Les demi-finales retour ont été disputées cette semaine. Le Paris Saint-Germain a dompté le Bayern Munich pour décrocher son ticket pour la finale. Une deuxième finale consécutive. Ce n'était jamais arrivé dans l'histoire de ce club-là. Qualification également pour Arsenal qui s'est débarrassé de l'Atlético Madrid, 1-0 après le nul d'il y a une semaine, 1-0 à Madrid. Est-ce que c'était la finale rêvée, la finale qui se dessinait après le match aller, Armel?
1: Non, ce n'était pas la finale rêvée. Ce n'était pas la finale rêvée puisque on voyait venir PSG, c'est vrai. Mais Arsenal, non, moi je voyais plus Atlético.
0: Mais Arsenal, ils n'ont perdu aucun match cette saison en Ligue des Champions.
1: Oui, bon, c'est une stratégie qui a vraiment marché.
0: Très tactique, très défensif.
1: Ils jouent tous la défense. On a eu un plus meilleur entre les deux équipes.
0: Ah oui,
1: qui ont fait ce jeu-là. L'Atlético de Madrid et l'Arsenal. Mais Arsenal a eu une chance de plus.
0: Mm-hmm.
1: Et compte tenu de... Et parlant de PSG, je pense que, étant premier l'année passée, j'ai dit champion,
0: oui,
1: ce n'est pas facile et de dire qu'ils seront encore champions cette année. Et je leur tire un grand coup de chapeau,
0: oui,
1: pour surtout la bataille et le niveau ils en sont. C'est vrai qu'ils ne sont pas encore champions, mais c'est déjà... C'est quand même une grande chance. Ils ont une grande chance d'être champions.
0: On reviendra tout à l'heure sur les chances des deux équipes, mais sur cette demi-finale-là, on peut dire que le PSG a eu chaud face au Bayern, surtout le match retour.
1: Oui, le PSG a eu chaud. Bon, c'est normal. Ils sont en déplacement.
0: Ils ont commencé par défendre.
1: Donc, c'est une stratégie. Et surtout, l'aller, ça n'a pas été très facile.
0: C'était un match spectaculaire. 5-4.
1: Donc, il faut forcément trouver une autre tactique pour pouvoir contrer le Bayern, puisque ils ont les deux équipes aussi ont la même manière de jeu. Donc c'est là il fallait vraiment que l'entraîneur trouve une stratégie pour pouvoir vraiment contrer Bayern qui jouait chez lui, ce qui a été. Et c'est vrai qu'après le jeu il y a eu les interprétations par rapport à l'arbitrage, par-ci, par-là, mais c'est le jeu, ça oui. fait partie du jeu. Donc, c'est le résultat qui compte.
0: Parce que le meilleur est passé.
1: Le meilleur est passé.
0: Oui, Dieudonné.
2: Je pense qu'à ce niveau, il faut juste souligner que oui. nous avons, ces dernières années, on assiste à un genre de défense où forcément, c'est comme si tous les coachs aspirent la même stratégie.
0: Oui.
2: Il faut juste essayer de mettre un but et venir fermer la cage.
0: Mais on n'a pas vu ça au match aller entre le Bayern et le Paris Saint-Germain. Non, ça allait dans tous les sens.
2: Il faut juste comprendre
1: c'est
2: que
1: pas
2: le,
1: une erreur.
2: Il faut juste comprendre que le Paris Saint-Germain avait sous-estimé. Il avait sous-estimé les autres, ne sachant pas que bon, justement, pourquoi vous allez voir qu'à ce match retour, ils ont fermé la cage.
0: C'est ça, surtout après l'avoir marqué.
2: Voilà. Donc, c'est ça la stratégie actuelle. Vous allez voir que la plupart des grandes équipes.
0: C'est la peur.
1: Ça vient vite.
2: Non, en fait, ça vient vite. Ça dit, il y a la détermination de tous les équipes à vouloir rembourser et aller au-delà.
0: Oui.
2: Donc, du coup, quand vous arrivez à mettre un but, c'est n'importe de prouver que vous êtes une équipe qui marque le plus,
0: oui.
2: mais vous êtes une équipe qui a mis un but et qui a défendu la plaquage. Donc, c'est la seule stratégie que moi, je vois franchement faufiler ces dernières années.
0: Et la qualification de Guinness nationale face à l'Atlético.
2: Il faut comprendre que l'Arsenal est en train de revenir. Vous savez que l'Arsenal faisait partie des grandes nations.
0: Les grands clubs
2: de football. Aujourd'hui, c'est bon. Moi, en fait, j'étais encore très jeune, mais je connaissais mieux Arsenal que PSG, si je ne me trompe
0: c'est
2: pas.
0: Bien, c'est bien cela.
2: Donc, il faut comprendre que c'est, comme on l'a souvent dit, c'est le retour. Prions que ça soit vraiment un grand retour.
0: Voilà.
1: Et une chance à Arteta.
0: Voilà, une chance pour Arteta de Mikel Arteta de gagner la Ligue des Champions, surtout qu'il est aussi en course pour la première ligue. La fin de saison s'annonce donc intense pour
1: les
0: Gunners. Il y a Cal qui nous a rejoint, Cal qui est en direct depuis Paris. Bonsoir Cal.
3: Bonsoir Jacques.
0: Vous étiez dans les rues de Paris.
3: Oui. Bonsoir au plateau, j'ai pris l'émission au vol, je ne sais pas qui sont ceux qui sont.
0: C'est pour les Gunners. Il y a Cal qui nous a rejoint, Cal qui est en direct depuis Paris. Bonsoir Cal.
3: Bonsoir Jacques.
0: Vous étiez dans les rues de Paris.
3: Oui, bonsoir au plateau, j'ai pris l'émission au vol, je ne sais pas qui sont ceux qui sont.
0: C'est pour les Gunners. Il y a Cal qui nous a rejoint, Cal qui est en direct depuis Paris. Bonsoir Cal.
3: Bonsoir Jacques.
0: Vous étiez dans les rues de Paris.
3: Oui, bonsoir au plateau, j'ai pris l'émission au vol, je ne sais pas qui sont ceux qui sont. Oui, à tout seigneur, tout honneur, nous allons commencer d'abord par la qualification historique. C'est vrai que le match n'est pas encore terminé, des Amazones U20.
0: Oui.
3: Avec à la tête un certain Ablaye Ouzerou, qui progressivement est en train d'écrire l'histoire des Amazones U20 à travers ce qu'il est en train de faire de bon. J'espère qu'ils tiendront jusqu'à la fin du match ce score-là et que pour une fois le Bénin ira à cette Coupe du Monde là pour pouvoir apprendre davantage et avoir de l'expérience. Je crois que ce sera l'essentiel. C'est le fruit de beaucoup de choses qui ont été faites depuis qu'il a pris en tête cette équipe là et son staff également. Je ne dirais pas félicitations parce que c'est trop tôt.
0: C'est pas encore fini.
3: C'est pas encore fini, mais je pense quand même qu'elles le feront. Et nous allons applaudir tout ça à la fin du match et être fiers de cette équipe des Amazones U20. Je vais rapidement parler des buffles.
0: Oui.
3: En quelques mots, si vous me le permettez.
0: Allez-y.
3: J'ai été surpris de la démission du coach. Et je n'ai même pas eu cette information.
0: Il est bien en forme.
3: Hier soir. Oui, et malheureusement, c'est le métier d'entraîneur qui l'exige. Et comme je le dis souvent, c'est un métier ingrat. Quand ça marche, on vous applaudit. Quand ça ne marche pas, et votre tête est mise à prix. Malheureusement, cette équipe des Buffles, en fin de championnat, a commencé par le blesser. Ignace Facinou, c'est quelqu'un qui connaît la maison. et qui a joué pour cette équipe des Buffles et qui aujourd'hui est coach. Je vais lui souhaiter du courage parce que c'est pas facile de coacher une équipe du genre, devenir enfin pratiquement du championnat où tout semble vaciller et venir redresser cette équipe là, c'est pas une mince affaire. Et je crois qu'il pourra quand même avoir les mots juste qu'il faut et afin que cette équipe des Buffles, même si aujourd'hui elle ne pourra pas rêver de gagner le titre, qu'elle soit quand même dans sur le podium. Ça, ce sera mon plus grand souhait pour cette équipe-là. Et pour finir avec les questions,
0: la Ligue des Champions,
3: je crois que la Ligue des Champions, c'est il n'y a pas eu aussi pour moi des surprises. Et ce n'est que cette équipe d'Arsenal qui a confirmé. Pour moi, elle a confirmé. Et comme l'a dit Dieudonné, je crois, c'est une équipe que nous sous-estimons. Pourquoi? Parce qu'elle ne gagne pas des titres. Et comme c'est 4 à 5 dernières années, mais depuis que Arteta a pris les rênes de cette équipe après le départ de l'immense Arsène Wenger, je crois que il a fait vraiment ce qu'il faut. Il a redonné un nouveau visage à Arsenal. Et je pense qu'aujourd'hui, nous les appellerons plus les bébés Gunners parce qu'aujourd'hui, ils ont déjà capitalisé en expérience.
0: Oui.
3: Et ils méritent de jouer cette finale de la Ligue des Champions parce qu'ils n'éliminent pas l'Atlético de Madrid

0: qui veut, mais c'est celui qui a vraiment pu, qui a eu les capacités. Et vraiment, je sais quand même que face à cette équipe-là, c'est la surprise est venue du Paris Saint-Germain. Ça, il faut que je le dise. Parce que moi, particulièrement, je ne m'attendais pas à ce que le PSG puisse réaliser cet exploit-là devant
1: C'était quand même le champion d'Europe en
0: l'Inter.
1: titre.
0: Oui, c'est vrai, c'est le champion d'Europe en titre, mais quand vous voyez le parcours du Paris Saint-Germain cette année, même en championnat, ce n'est pas une équipe tout feu, tout flamme. Ce n'est pas une équipe qui distance les autres, comme on en a l'habitude, on a l'habitude de constater.
1: Jusqu'à présent, ils ne sont pas encore sacrés champions. Ce n'était pas le cas il y a un an.
0: Exactement. Et donc, je me dis, bon, ils ont eu certainement déjà cette expérience-là, et comme vous l'avez dit, c'est les champions en titre, et ils ont pu réussir leur coup en marquant très tôt et en cassant le moral de cette équipe bavaroise qui n'a pas pu réussir à renverser la tendance. Et pour cette finale-là, ce sera un match amplement discuté. Et n'oublions pas une chose, aujourd'hui, sur papier, le PSG est
1: Un
0: favori.
1: favori.
0: Mais attention, mais attention, mais attention, quand vous suivez cette équipe nationale-là, dans cette Ligue des Champions, dans ce parcours, je crois que c'est la meilleure défense, si je ne me trompe
1: Ils
0: pas.
1: n'ont pas, perdu un seul match jusqu'à présent.
0: Ah oui, donc il faut
1: Leur
0: comprendre.
1: dernière, c'était face au Paris Saint-Germain, demi-finale
0: Ah,
1: aller-retour.
0: voilà.
1: Donc, c'est dit
0: Donc
1: qu'il y a un
0: c'est
1: peu de la
0: une.
1: revanche dans l'air.
0: Ah oui, il y en a, il y en a. Et offensivement aussi, c'est pas aussi. Et ils n'ont pas eu une âme aussi offensive à l'image de cette équipe du Bayern Munich, à l'image du Paris Saint-Germain qui a des flèches sur le plan offensif.
1: Voilà.
0: Mais ils ont des joueurs qui sont capables de renverser à tout moment le cours d'un match. Et il suffit de vous planter un but,
1: Et puis ferme la cage.
0: ce sera. Voilà, ce sera une très bonne finale. Une équipe
1: Allez.
0: d'un champion digne du nom. Voilà.
1: Amel, sur cette affiche, ce sera le 30 mai prochain à Budapest. Est-ce que vous pensez que le Paris Saint-Germain a déjà pratiquement le trophée dans la poche, comme le disent certains, ou bien il faut faire beaucoup attention à cette équipe
2: Oui, il faut faire beaucoup
1: d'Aguilos?
2: attention. Il faut faire beaucoup attention. Ici, ça ne joue qu'une seule fois. Nous ne savons pas si nous serons encore là l'année prochaine, c'est-à-dire à ce niveau-là. Donc, les joueurs
1: Donc sur un seul match,
2: sur un seul
1: tout peut
2: match,
1: arriver.
2: tout
1: C'est pas
2: peut
1: une double confrontation.
2: confrontation. Donc, tout peut arriver et chacun, autant qu'ils sont, veulent donner mettre leur nom sur la liste des vainqueurs. Comme on le dit, qu'il soit sur le banc ou non, celui qui a gagné la Coupe du Monde est toujours, n'importe où il est,
1: Il est vainqueur de la Coupe du
2: il
1: Monde.
2: est toujours qualifié vainqueur de la Coupe du Monde. Donc, eux tous vont vouloir mettre leur nom sur la liste des champions. Et Arteta, je le répète encore, a l'envie toute une fois de prendre cette coupe-là. Et puis, je ne sais pas, est-ce qu'il
1: Non, jamais.
2: n'en a
1: Arsenal
2: jamais.
1: n'a jamais gagné une Ligue des Champions. Arteta n'a jamais gagné une Ligue des Champions en tant qu'entraîneur. Je ne sais pas s'il a fait en tant que joueur. Donc c'est d'ailleurs c'est une finale
2: Il me
1: inédite.
2: dit.
1: Il n'y a jamais eu une finale Paris Saint-Germain
2: Voilà.
1: Arsenal en Ligue des Champions.
2: Et voilà, Enrique, lui, va vouloir prendre la deuxième. Et je pense que ça sera chaud.
1: Ça va être chaud.
2: Oui.
1: Enrique qui fait un travail formidable
2: Ça
1: avec
2: sera
1: le
2: chaud.
1: Paris Saint-Germain depuis son arrivée. Est-ce que vous voyez une finale à proprement disputée de données ou le Paris Saint-Germain a une longueur d'avance?
3: Bon, Karl a dit que c'est sur le papier.
1: Oui.
3: Mais ce qui veut dire, il faut comprendre qu'eux ont déjà goûté et les autres n'ont pas encore goûté. Donc, vous savez que quand celui qui a déjà goûté
1: Oui.
3: est moins prudent que celui qui n'a jamais goûté.
1: Oui.
3: Donc, vraiment, il faudrait qu'on ne sous-estime pas Arsenal. Sinon, le PSG va tout simplement prendre la douche. Parce que c'est pas facile, comme vous l'avez dit, eux n'ont même pas perdu jusqu'à en arriver là. Donc, ils vont vouloir peut-être faire ce qu'on appelle du début à la fin. Donc, l'histoire s'est réécrite toujours, mais il faut qu'elle ait
2: Une fois,
3: existé une
2: c'est
3: fois.
2: vrai.
3: Donc, et je pense que Arsenal est en train d'écrire son histoire.

0: Et si elle passe à côté, vraiment, ça sera difficile de la réécrire.
1: On a vu le football club de Chelsea l'année dernière lors de la Coupe du Monde des clubs réaliser l'exploit en dominant le Paris Saint-Germain en finale 3 buts à 0. Peut-être que Arsenal peut s'inspirer de ce match-là. Avant de prendre les auditeurs, Karl, très rapidement un mot sur le travail formidable que réalise quand même Luis Enrique. Et quand il était arrivé, il avait ses idées, personne ne lui faisait pas totalement confiance, surtout qu'il s'en prenait aux journalistes et tout. Mais là, aujourd'hui, tout le monde est d'accord, hein?
2: Enrique a mis tout le monde d'accord, ça il faut le dire. Vous savez, moi j'ai du respect pour les coachs espagnols parce que quand ils viennent quelque part, ils apportent leur touche. Et franchement, il a redynamisé l'équipe et il a fait du PSG une équipe, ça, une équipe compétitive, une équipe qui peut égaler les autres, jouer, et une équipe qui fait peur. Parce qu'en son temps, on se disait que c'est seulement en France que le PSG régnait, mais aujourd'hui
1: Ils
2: c'est
1: règnent
2: le
1: sur l'Europe.
2: PSG. Ah oui,
1: Ils ont
2: maintenant.
1: battu tous les grands d'Europe, hein, sur ces 2 dernières saisons. City, Liverpool, Arsenal, le Real, le Barça, le Bayern. Presque tous, l'Atlético, ils sont tombés, hein, devant le
2: Oui,
1: Paris Saint-Germain.
2: bien sûr. Et l'autre chose aussi, il faut dire qu'après le départ de Mbappé, on se disait quel sera le visage de ce PSG-là. Et on ne s'attendait pas à ce que ce PSG-là ait ce niveau-là. Mais vraiment, bravo à lui. Il a vraiment essayé, il a vraiment réussi à former une équipe digne du nom, compétitive sur le plan international et que national.
1: Voilà. 01 44 110 44 44. On prend quelques auditeurs rapidement avant de revenir parler des championnats également du basket. Il y a des nouvelles également, ce nouveau qui va nous apporter Dieudonné cet après-midi. 01 44 110 44 44. Pour passer en direct, il est là, le tout premier appelant. Ça sonne, oui. Auditeur, allez, bonsoir.
3: Bonsoir.
1: À qui ai-je l'honneur?
3: Bonsoir.
1: Oui, cher ami Farouk. Est-ce que vous m'entendez? Est-ce qu'il est là, Farouk? On ne l'entend plus. Il est toujours en ligne. Voilà. Un petit souci certainement avec son téléphone 01 44 110 44 44 pour passer en direct. On espère qu'il nous rappellera avant qu'on ne mette fin aux appels. 01 44 110 44 44 pour passer en direct. Un autre s'installe. Bonsoir.
3: Bonsoir, monsieur.
1: À qui ai-je l'honneur? Santos Paul.
3: Oui.
1: Vous êtes en direct.
3: Oui, là aussi on doit faire deuxième vie, hein.
1: Ah ben ils ont déjà marqué le deuxième but. Ah ben là c'est intéressant.
4: Bon.
1: C'est intéressant, ça commence par sentir bon.
3: C'est déjà bon, c'est même déjà bon.
1: Ah ben non, attention, il y a encore
3: Je
1: dans le football tout est possible. Hein?
3: suis en train de gamer le pion en fait dans la deuxième.
1: Ah oui, là on est très content. On est
3: Donc,
1: très content.
3: le français là.
1: Oui.
3: Vous dites le bonjour de ma part. Au bout là. Qu'est-ce qu'il faut faire? Est-ce qu'il ne faudrait pas venir à terre pour qu'on puisse voir clair? Est-ce qu'il n'y a pas une société, une autre société? Maintenant, il y a quoi et ça ne marche pas? Il y a quoi et ça ne marche pas? Il y a quoi et ça ne marche pas? Même quand je suis le vieux, même quand je suis le petit, comme plaisir.
1: Ah ben, il semble que les filles ont mis un troisième but.
3: Ah bon?
1: Bon, c'est maintenant, on peut dormir, non?
4: Non, non, on ne peut pas dormir. On ne peut pas dormir jusqu'à la dernière minute.
1: Les filles ont mis un troisième but. Là, maintenant, je crois qu'on peut, on peut commencer par saliver. La Coupe du Monde nous tend les bras. Je crois que, même si dans le football, tout est possible. Oui, les buts flottent très rapidement.
3: On a le PSG là. Arsenal ne peut pas prendre cette coupe-là. Arsenal ne peut pas prendre. Parce qu'Arsenal a beaucoup de buts.
1: Et sur un seul match comme ça, Arsenal peut tout donner, non?
3: Non, non, non, c'est pas possible. Je ne vois pas qui fait peur. Voilà, je ne vois pas ce qui fait peur. Parce que, parlons de tel match, je ne sais plus qui peut faire peur à tout là, quoi. Parce que là, on pensait que. Mais celui dont je viens de là, ça m'a surpris. Ça m'a surpris en maîtriser les éléments là, de telle manière que même mon petit Nigeria là, lui m'a là compris que ça n'allait pas. Bon, je vais laisser les autres passer. Bonne chance.
1: Merci à vous, les filles qui viennent 3 buts à 0. Les Ivoiriens ne voient rien, en tout cas dans ce premier acte. Et tant mieux pour les Amazones. 01 44 70 44 44. Bonsoir. Moussa, notre très cher ami, nous écoutons.
3: Avec les trois buts d'abord,
1: oui.
3: On va prendre le courage pour voir ce qui reste devant.
1: C'est ça.
3: Parce que ça reste encore 45 minutes.
1: 45 minutes. Et tout peut arriver dans le football.
3: Voilà. Là, on a vu. Comment on dit Milan.
1: Ah oui, en Ligue des Champions, finale 2007.
3: Là, trois buts avant Liverpool a tiré le
1: titre. Et a fini par remporter le trophée.
3: Oui. Donc, c'est pas dire non. Le temps qui va être là, il n'est pas dit ça.
1: Allez, oui, c'est mieux maintenant.
3: Vous voyez comment nos jeunes qui jouent plus que nos jeunes là.
1: C'est vrai, je confirme.
3: C'est vrai, déjà 3-0, vous voyez.
1: À la mi-temps.
3: À la mi-temps. Et ce n'est pas bon, vous dites de les éliminer et puis de chercher les enfants, les jeunes là.
1: Merci à vous, merci. On est content hein, pour nos Amazones U20. On referme la liste des appelants. On va parler basketball d'abord avant de revenir finir avec les championnats européens. Le classico, ce soir entre le Barça et le Real Madrid dans un contexte particulier. Au Real également, l'entraîneur du Barça, Flick, qui a perdu son papa ce dimanche, mais qui sera quand même sur le banc du Barça tout à l'heure, partie de 20h. Dieudonné, vous nous dites que le championnat, la Ligue Pro de basket reprend jeudi.
0: Oui, je pense qu'il y a les matchs.
1: Un test particulier au Real également, l'entraîneur du Barça, Flick, qui a perdu son papa ce dimanche, mais qui sera quand même sur le banc du Barça tout à l'heure, partie de 20h. Dieudonné, vous nous dites que le championnat, la Ligue Pro de basket reprend jeudi.
0: Oui, je pense qu'il y a les
1: tests particuliers.

0: au Real également, l'entraîneur du Barça, Flick, qui a perdu son papa ce dimanche, mais qui sera quand même sur le banc du Barça tout à l'heure, à partir de 20h. Dieudonné, vous nous dites que le championnat, la Ligue Pro de basket reprend jeudi.
1: Oui, je pense qu'il y a les matchs au niveau des hommes, trois équipes au niveau des dames qui sont retenues pour la finale 6. Là, en tout pour tout, nous aurons six équipes au niveau des hommes pour le Bénin et pour tout le Bénin.
0: Oui.
1: Et six équipes au niveau des dames aussi pour tout le Bénin. Là, ça s'appelle souvent la finale 6, c'est-à-dire six équipes pour les hommes, six équipes pour les femmes. Les femmes, c'est-à-dire les trois dans la zone nord,
0: oui,
1: et trois dans la zone sud, de part et d'autre.
0: Et elles vont se retrouver, ces équipes-là, pour s'affronter. Hein?
1: Oui, pour pouvoir déterminer. En ce moment, on va déterminer l'équipe qui va participer à la Final Four. C'est-à-dire les quatre premières équipes du Bénin vont devoir jouer la finale cette fois-ci. Parce que par d'autres saisons, nous avons assisté toujours à la Final 6. Et cette année, il y a une particularité. On aura droit à la Final 6 et à la Final 4. Ce qui veut dire, dans les 6 qui sont qualifiés pour la finale 6,
0: oui,
1: il y aura 4 qui sont retenus pour jouer définitivement la finale qui va regrouper 4 équipes.
0: Et là, on détermine le champion. On va dégager le champion.
1: Le vice-champion, le 3e et le 4e. En son temps, ceux qui ne sont pas qualifiés pour la finale 6 seront considérés comme 5e et 6e. Donc, désormais, il n'y aura plus à faire de finale 6 totalement. Il y aura plus de matchs que prévu pour tous ceux qui seront qualifiés pour l'afro-basket et la Ligue des Nations de basket.
0: Et ça, ça peut permettre au club d'être plus compétitif.
1: Plus compétitif, parce que depuis longtemps, nous avons seulement joué les phases rencontres aller,
0: ouais,
1: et périodiquement, mais cette fois-ci, non, c'est rencontres regroupées. Donc, vous jouez, si c'est 5 jours, vous devez jouer un match par jour. Ce qui fait que même si on sort du Bénin, on sera quand même en jambes pour pouvoir répondre présent. Parce que depuis des années, le Bénin joue le premier match, il gagne. Le deuxième match, il gagne. Bon, le troisième match, il n'y a plus n'est plus
0: en jambes. La fatigue s'installe.
1: Maintenant, tous les joueurs seront habitués à ça. Donc, ils vont pouvoir tenir 5-6 jours, sinon plus, pour être compétitifs. C'est à l'actif du docteur Ismaël Onifadé,
0: qui est le président de la Fédération Béninoise de basket,
1: avec son staff, qui a dit, au lieu que nous ayons chaque fois apprendre, il faudrait qu'on apprenne chez nous, et maintenant aller donner une réception aux autres,
0: voilà,
1: pour ne pas être chaque fois en apprentissage.
0: Les matchs se jouent ici, en tout cas pour ce qui concerne la partie nord, il y a le terrain de Don Bosco,
1: le terrain de Don Bosco. La plupart, au niveau des matchs, sont souvent pour les femmes le matin,
0: oui,
1: et pour les hommes le soir.
0: On va au public, hein, vous pouvez aller suivre.
1: Contre une participation
0: forfaitaire
1: de... Il y a les tickets de 1000 francs et les tickets de 500.
0: Ce qui est quand même normal.
1: Normal, oui.
0: Il faut contribuer au développement du sport. Mais si on n'a plus beaucoup de temps, on va parler du classico ce soir. Il y a plus gros enjeu, mais un classico reste un classico. C'est un match à part. En cas de match nul, le Barça sera champion. Si le Barça gagne, c'est joué. La Liga le temps la même. Hein. Il y a quand même, je vais dire, un sursaut d'orgueil du Real qui voudra terminer peut-être en beauté la saison. Même s'il y a des bagarres, malheureusement, qui s'observent, parce qu'il y a Rudiger et Carreras d'un autre côté. Ça n'a pas trop fait de bruit. C'est beaucoup plus, je vais dire, le combat de boss entre Valverde et Tchouaméni qui a défrayé la chronique.
2: Bon, le classico a été toujours classico, et c'est ce que nous, fans de football, nous aimons.
0: Oui.
2: Et je pense qu'ils seront à la hauteur, parce que les informations, les toutes dernières informations, vraiment, moi, ne me donnent pas la joie de vraiment apprécier ce qui va se passer sur ce terrain-là. Et les pères de famille qui nous donnent en théâtre des actions qui ne nous motivent pas.
0: Valverde, lui, il est à l'hôpital.
2: On a des images, vraiment. Bon, dans tous les cas,
0: ouais,
2: c'est de bon football.
0: Ça dit aujourd'hui que... et là, je vous donne la parole, Cal, on n'a plus beaucoup de temps, malheureusement. On a un vestiaire du Real qui est un peu, je vais dire, pourri, là.
3: Oui, un vestiaire pourri, un classico qui s'est déjà joué entre...
0: Pérez n'a même pas effectué le déplacement du Camp Nou. Hein.
3: Oui, bien sûr, mais le classico entre Tchouaméni et Valverde.
0: Donc on a déjà eu droit à notre classico.
3: Oui, certains devraient plus cette saveur-là, parce que les
2: vraiment,
3: les sont déjà pris, parce qu'on sait bien que le passage sera champion. Donc

0: Sesionar en base à comme les autres. C'est un peu ça.
1: Mais il y a Dayan qui dit quand même que le Real va gagner le Classico, hein. Dayan qui est à Porto-Novo actuellement.
0: À la rigueur, un match nul, mais si le Real le gagne, bon, c'est
2: C'est
0: juste
2: tant mieux.
0: seulement pour un sursaut d'orgueil pour retarder ça. Mais ça n'aura plus la même saveur. Pas franchement.
1: Dieudonné.
3: Bon, il faut dire que ceux du Real, il faut dire
1: Il veut se moquer de l'air du Real comme ça.
3: Il faut dire que du Real ont tout le courage de dire, même quand c'est pas. Même mes compassions pour lui, mais je voudrais juste dire qu'il faut pouvoir accepter quand c'est fort, c'est fort.
2: Je suis là, je le protège.
3: Voilà, quand ça ne va pas, il faut accepter que ça ne va pas. Si avant le début du match, un Madrilène en face de moi est découragé, vous imaginez la fin du match. Donc, vraiment.
1: Mais un vous avez déjà gagné le championnat, peut-être, mais un classico, si vous perdez.
3: Vous voyez, et mon frère de Paris vient de dire, ça n'aura pas le même goût que. Que à l'avant, hein. Donc ils peuvent gagner, c'est pas un souci. Hein?
1: De toute façon, on aura droit à un classico ce soir. J'espère qu'on aura droit à un beau match. Malheureusement, Hansi Flick, lui, il a perdu son papa ce matin, juste à quelques heures du classico. Et c'est là où j'ai apprécié la classe du Real Madrid qui a adressé un message au Barça et à Flick pour. Eh bien,
2: La
1: présenter les
2: condoléance.
1: messages de condoléances. Le Barça également qui a sorti un communiqué. C'est très bien. Messieurs, c'est fini. Il est déjà 17h. On va mettre un thème à cette émission. Et on va suivre de près nos filles qui certainement vont nous ramener la qualif. Mais également, on sera devant nos télés tout à l'heure à 20h pour le Classico. Merci à tous ceux qui nous ont suivis. Rendez-vous dimanche prochain. Même heure, même fréquence.

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0: modèle d'artiste, c'est ça qu'elle a là.
1: C'est ça qu'elle a là.
0: Regarde, c'est bon. 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
2: Pardon,
0: je ne parle pas.

0: Il est 19h.
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2: À la une de l'actualité de ce 19h, les députés de la 10e législature ont tenu cette semaine à grand propos un atelier d'information et d'appropriation du projet de loi portant règlement définitif du budget de l'État, gestion 2024. Une rencontre de 3 jours qui a réuni des députés ainsi que des cadres de l'administration parlementaire. Le point est à suivre. Et pendant ce temps, la force Corée pour un Bénin émergent, FCB en la projet rejoint la mouvance sur la base d'accord avec l'UPR et le BR. C'est une annonce faite par le porte-parole du parti ce samedi à la faveur d'un conseil national tenu à Cotonou. Quelles sont les raisons de ce ralliement? Prosper Adokonou, porte-parole du parti, sera dans cette édition. En page sport, le Bénin vient de réaliser l'un de ses plus bels exploits en football. Les Amazones U20 décrochent leur qualification pour la Coupe du Monde féminine. Ceci grâce à une victoire contre la Côte d'Ivoire ce dimanche. Détail à suivre avec Jacques Degbé. Et bien d'autres nouvelles sont au menu, en l'occurrence les nouvelles sur le continent et à la boucle, le rétro hebdomadaire de la semaine. Mesdames et messieurs, voilà donc le sommaire. 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Merci de vous installer confortablement pour suivre le développement de ces principaux titres juste derrière la transition.
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2: Chapitre politique pour ouvrir ce journal. Nouvelle donne dans le paysage politique béninois. Le parti Force Corée pour un Bénin émergent rejoint officiellement la majorité présidentielle. Annonce faite ce samedi 9 mai 2026 à l'occasion de son conseil national tenu au Champ d'Oiseau à Cotonou. La décision prendra effet à compter du 24 mai prochain, date de la prestation de serment du nouveau président Roméa Douadani. À travers cette mesure, la Force Corée pour un Bénin émergent abandonne donc son statut de parti d'opposition. Une nouvelle directive que le porte-parole du parti justifie par les accords de gouvernance conclus avec les partis de la mouvance Union progressiste, le Renouveau et le Bloc républicain juste avant la présidentielle du 12 avril. Prosper Adokonou.
3: Les raisons, nous avions des accords de gouvernance avec les partis UP et BR. Et aujourd'hui, les élections sont terminées. Il faut prendre des décisions et il faut des nouvelles orientations pour le parti. Et le Conseil national réuni ce jour et a pris la décision de rejoindre la mouvance sur la base des accords que nous avons signés avec le parti UP et BR. Il n'a pas été question de faire disparaître le parti FCBE. En tout cas, pas à la session du Conseil national d'aujourd'hui. Ce n'est pas la disparition qui est aujourd'hui actée. On n'a pas parlé de disparition du parti FCBE. On a évoqué les accords que le parti a signés avec les deux autres partis, mais le parti FCBE garde son autonomie.
2: Le Conseil national s'est penché par ailleurs sur plusieurs autres points, dont notamment la démission du président du parti, Paul Hunkwe. Prosper Adokonou, porte-parole de la Force Corée pour un Bénin émergent, reçu par nos confrères de BIP Radio.
3: Nous avons d'abord pris une résolution qui prend acte de la démission de l'ancien secrétaire exécutif national qui demeure, comme lui-même l'a vraiment affirmé aujourd'hui, il demeure membre du parti, il demeure une grande personnalité du parti FCBE. Et on a pris en même temps une motion pour le remercier en raison des services rendus au parti. Toutes les peines qu'il s'est données lors des 6 ans qu'il était aux commandes du parti, nous l'avons remercié pour ça. Il y a eu d'autres motions, en l'occurrence la motion de remerciement pour la bonne organisation et l'organisation apaisée des élections, une motion de félicitations à l'endroit du président Wadaï, nouvellement élu, et une déclaration finale qui retrace un peu les options, les nouvelles options du parti, les nouvelles orientations du parti.
2: Et pendant ce temps, les députés de la 10e législature ont tenu cette semaine à grand propos

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0: auditrice de la radio Fraternité de Parakou. On m'appelle le prophète Olanian Justin. Le prophète de Dieu a envoyé sur terre pour la restauration de l'adoration de Dieu. Nous sommes au numéro 00229 01 97 37 76 14 00229 01 95 18 14 05. Soyez bénis.
1: Amen.
0: Auditeurs et auditrices, le thème que nous sommes en train de développer est intitulé « Le fondement des saints dans le royaume de Dieu ». Les versets qui le soutiennent sont tirés du livre de 1 Corinthiens 3, versets 10 à 11, que je demande à mon frère de me les lire.
1: 1 Corinthiens 3, versets 10 à 11. Selon la grâce de Dieu qui m'a été donnée, j'ai posé le fondement comme un sage architecte et un autre bâti dessus. Mais que chacun prenne garde à la manière dont il bâtit dessus. Car personne ne peut poser un autre fondement que celui qui a été posé, savoir Jésus-Christ.
2: Amen. Amen.
0: Nous allons prier. Père, dans le nom de Jésus-Christ.
2: Amen. Amen.
0: Éternel, grand Dieu, grand roi.
1: Papa.
0: Le Dieu des dieux.
1: Alléluia.
0: Le Seigneur des seigneurs.
1: Alléluia.
0: Créateur du ciel et de la terre.
1: Alléluia.
0: De l'univers visible et invisible.
1: Alléluia.
0: Dieu d'Abraham.
1: Alléluia.
0: Dieu d'Isaac.
1: Alléluia.
0: Dieu d'Israël.
1: Alléluia.
0: Jésus-Christ, le Dieu du prophète Olanian Justin.
1: Alléluia.
0: Le Dieu qui a existé de lui-même.
1: Alléluia.
0: L'incomparable.
1: Alléluia.
0: L'inégalable.
1: Alléluia.
0: Le Dieu des dieux.
1: Alléluia.
0: Le Dieu souverain.
1: Alléluia.
0: Seigneur, je te dis merci.
1: Merci, Seigneur.
0: De ce que la grâce m'a été encore accordée en ce jour de l'esprit de crainte de l'Éternel, 23e Ziv, Arès 22, pour annoncer ta parole à toute la création au nom de Jésus-Christ.
1: Amen.
0: Car cela ne dépend pas de celui qui court ni de celui qui veut, mais cela dépend simplement de toi qui fais miséricorde.
1: Amen.
0: Tu fais grâce à qui tu veux.
1: Amen.
0: Tu endurcis aussi le cœur à qui tu veux.
1: Amen.
0: Pourquoi, Seigneur, en vertu de l'autorité que tu m'as donnée, je détruis tout hôtel établi sur ce moment et qui ne te glorifie pas au nom de Jésus-Christ.
1: Amen.
0: Tout hôtel érigé avec des ossements humains ou renouvelé à la régulière avec du sang humain, Seigneur, soit renversé au nom de Jésus-Christ.
2: Amen.
0: Toute déclaration prophétique déjà laissée sur ces hôtels à l'encontre des innocents, déclaration de mort subite, de maladie incurable et d'échec répété, que cette déclaration soit de nul et de nul effet au nom de Jésus-Christ.
1: Amen.
0: En lieu et place, Seigneur, je rétablis ton autel.
1: Amen.
0: J'invoque ton trône à descendre.
1: Amen.
0: Je t'invoque à descendre dans ton trône au nom de Jésus-Christ.
1: Amen.
0: J'invoque les entités qui t'entourent dans les cieux de descendre.
1: Amen.
0: Et sur cet autel, je déclare que Jésus-Christ est Dieu et Fils de Dieu.
1: Amen.
0: Merci, Seigneur.
1: Merci.
0: Au nom de Jésus, nous avons prié.
1: Amen.
0: Amen. Auditeurs et auditrices, nous allons continuer à donner de réponses à toutes ces questions qui nous ont été posées. Vous n'êtes pas sans savoir que depuis la semaine passée, nous sommes en train de répondre à certaines questions qui nous ont été posées, surtout par rapport au temps divin, au temps de Dieu que nous enseignons dans la Bible, que nous lisons dans la Bible. Parce que selon beaucoup de chrétiens, nous sommes en train d'inventer un temps alors que la Bible nous a laissé toutes les connaissances possibles, surtout par rapport au temps de Dieu.
1: Amen.
0: Dans le livre de Genèse 1, à partir du verset 14, Dieu lui-même, après avoir créé le soleil, la lune, et après leur avoir donné le rôle que chacun doit jouer, nous a permis, en tant qu'être humain, de comprendre que le temps est un facteur non négligeable.
1: Amen.
0: Parce que Dieu a fait tout par le temps, il domine par le temps, et le temps, par définition, est une continuité indéfinie. Un milieu où se déroulent les événements, tout ce qui se passe dans ce monde, et leur représentation dans la conscience de l'homme.
2: Amen.
0: Donc, je reviens ici pour dire que une fois encore, que nous n'avons pas créé un temps, mais c'est

0: somme. Parce que celui qui abandonne le temps de Dieu, forcément, abandonne une connaissance très capitale de sa vie. Le temps est un facteur non négligeable. Le temps est le premier facteur, d'ailleurs, même de la connaissance de Dieu. Parce que
1: Amen.
0: sans avoir connu le temps de Dieu, vous ne pouvez jamais connaître Dieu.
1: Amen.
0: Donc, une fois encore, je suis venu pour éclairer les lanternes que nous n'avons pas inventé un temps à nous, mais nous sommes en train de vous révéler le temps de Dieu dans la Bible,
1: Amen.
0: sans lequel personne ne peut lui être agréable. Alléluia. Nous
1: Amen.
0: allons d'abord lire le livre de Genèse 1 à partir du verset 14 rapidement.
2: Genèse 1 à partir de verset 14. Dieu dit qu'il y ait des luminaires dans l'étendue du ciel pour séparer le jour d'avec la nuit. Que ce soit des signes pour marquer les époques, les jours et les années.
0: Que ce soit des signes pour marquer les époques, les jours et les années. Quand on parle d'époque, quand on parle de jours, quand on parle d'années, quand on parle de semaines, quand on parle de mois, quand on parle d'heures, on est en train simplement de parler du temps.
2: Amen.
0: Alléluia. Et
2: Amen.
0: depuis ici, dans le livre de Genèse 1, à partir du verset 14, Dieu a déjà permis à l'homme qui sera créé bientôt, le sixième jour, Dieu a déjà laissé à sa connaissance, il a déjà laissé à son profit la manière dont il doit compter le temps.
2: Amen.
0: Alléluia.
2: Amen.
0: Parce que le temps, c'est Dieu lui-même.
1: Amen.
0: Vas-y.
2: Et qu'il serve de luminaire dans l'étendue du ciel pour éclairer la terre. Et cela fut ainsi. Dieu fit les deux grands luminaires, le plus grand luminaire pour présider au jour et le plus petit luminaire pour présider à la nuit. Il fit aussi les étoiles. Dieu les plaça dans l'étendue du ciel pour éclairer la terre, pour présider au jour et à la nuit, et pour séparer la lumière d'avec les ténèbres. Dieu vit que cela était bon. Ainsi, le soir et le matin, ce fut le quatrième jour. Amen.
0: Ce fut
1: Amen.
0: le quatrième jour.
1: Amen.
0: On en était là quand d'autres questions nous sont encore parvenues. Il y a toute une panoplie de questions qui nous a été adressée et je crois qu'aujourd'hui, nous allons encore aborder les réponses parce que nous sommes en train de comprendre que les questions se ressemblent.
2: Amen.
0: Il nous a été demandé d'enseigner ou d'éclairer la lanterne ou d'éclairer l'opinion publique sur comment l'enfant de Dieu doit prier. Beaucoup nous ont posé cette question. Alléluia.
2: Amen.
0: Beaucoup ont demandé à savoir comment l'enfant de Dieu doit prier pour que Dieu les ausse. Donc, nous allons ajouter cette réponse à ce que nous sommes en train de répondre déjà, parce que je crois que ces questions, chercher à savoir comment prier, ressemble aussi déjà à ce que nous sommes en train de répondre comme question.
2: Amen.
0: Parce que celui qui veut prier pour que Dieu les ausse, forcément doit aussi connaître le temps de Dieu. Donc nous
2: Amen.
0: allons mettre toutes ces questions ensemble et les répondre. Alléluia.
2: Amen.
0: D'abord, avant qu'on commence par répondre ou qu'on commence, avant qu'on ne commence par aborder quoi que ce soit, nous allons nous poser certaines questions. Toi qui m'écoutes, auditeur et auditrice, nous allons d'abord chercher à savoir qui peut prier. Et d'ailleurs, même c'est quoi prier? Prier là, ça veut dire quoi? Si nous ne savons pas ce que nous sommes en train de faire, ce serait dangereux pour nous. Parce que avant de faire quelque chose, vous devez d'abord chercher à savoir véritablement ou chercher à en avoir une bonne connaissance.
2: Amen.
0: Lorsque vous ne savez pas ce que vous faites, forcément, vous allez le faire mal. Alléluia.
2: Amen.
0: C'est quoi prier? Prier Dieu, c'est quoi? Qui peut prier? Où est-ce qu'il faut prier? Comment il faut prier? Alléluia.
2: Amen.
0: Lorsque nous aurons à donner ou lorsque nous aurons des réponses à toutes ces questions, je crois que facilement tu comprendras que tu es enfant de Dieu.
2: Amen.
0: Alléluia.
2: Amen.
0: De par sa définition, prier Dieu,

0: dialoguer avec Dieu.
1: Amen.
0: Prier Dieu, c'est parler avec Dieu.
1: Amen.
0: Prier Dieu, c'est communiquer avec Dieu. Prier Dieu, c'est dialoguer, parler, communiquer avec Dieu.
1: Amen.
0: Alléluia.
2: Amen.
0: Est-il nécessaire ou indispensable à un être humain de communiquer avec Dieu ou bien c'est facultatif? Est-ce que c'est obligatoire à un être humain de communiquer avec le divin ou bien il peut se passer de ce moment? Je te dis que c'est obligatoire à un être humain de communiquer avec le divin, avec son créateur Dieu, parce que la seule référence de l'homme dans le spirituel, c'est Dieu, le créateur Dieu. De la même manière que nous avons une référence dans la chair qui représente nos parents biologiques, alléluia.
1: Amen.
0: La référence de l'homme sur le plan spirituel, c'est Dieu, parce que l'homme a été créé à l'image et à la ressemblance de Dieu.
1: Amen.
0: Alléluia.
2: Amen.
0: L'homme, de par son existence, a d'abord sa partie spirituelle, c'est-à-dire sa vie spirituelle, et sa vie physique. Et la vie physique de l'homme est conditionnée par rapport à la densité de sa vie spirituelle. Autrement dit, lorsque l'homme est debout ou un être humain debout, forcément a une partie spirituelle et une partie physique. Alléluia.
2: Amen.
0: Et la partie spirituelle, ton fils, doit être reposée sur Dieu. Donc, si nous partons de là, nous devons savoir que communiquer avec Dieu est obligatoire pour l'homme. Lorsque tu es un être humain sur la terre et que tu ne parviens pas à communiquer avec ton créateur qui est dans le spirituel, forcément, tu es déjà voué à l'échec. Parce que spirituellement, nous avons beaucoup de choses. Nous avons beaucoup de besoins. Et nos besoins, la satisfaction à nos besoins sur le plan spirituel, c'est ça qui conditionne la paix dans laquelle nous serons dans le physique.
1: Amen.
0: Donc, forcément, sur le plan spirituel, l'homme doit communiquer avec Dieu, avec son créateur Dieu. Alléluia.
1: Amen.
0: Donc, nous allons voir d'abord qui peut prier ou qui peut être exaucé. Parce que Dieu n'exauce pas tous les humains. Tous les humains forcément prient, d'accord. Mais Dieu n'exauce pas tous les humains. Pourquoi Dieu va exaucer certains et ne va pas exaucer aussi certains? Parce qu'il y a une raison bien fondée. Lorsque vous quittez l'image de Dieu, lorsque vous quittez la ressemblance de Dieu, lorsque vous n'êtes plus sur le fondement de Dieu, Dieu ne pourra plus jamais vous exaucer.
1: Amen.
0: Lorsque vous quittez ce que Dieu a établi pour votre bonheur, pour aller vous caser à un autre endroit, Dieu ne pourra plus jamais communiquer avec vous. Mais Dieu, on va le lire dans la Bible, cherchez à savoir véritablement celui qu'il exauce.
1: Amen.
0: Parce qu'une chose est de prier, l'autre qui est aussi très importante, c'est d'avoir solution à tout ce qu'on va évoquer. Parce que lorsque vous priez Dieu, lorsque vous avancez des requêtes et que vous constatez que vous n'êtes pas exaucé, autrement dit, ça devient du bavardage. Mais pour que vous ne soyez pas un bavard, il faut forcément qu'on cherche à savoir véritablement qui sont ceux-là que Dieu peut exaucer.
1: Amen.
0: Est-ce que Dieu va exaucer tous les humains sur la terre ou bien il y a des principes établis par Dieu lui-même pour que l'exaucement soit efficace.
1: Amen.
0: Alléluia.
1: Amen.
0: Vas-y.
1: Jean 9, verset 31. Nous savons que Dieu n'exauce point les pécheurs.
0: Ah, nous savons que Dieu n'exauce point les pécheurs.
1: Amen.
0: Alléluia.
2: Amen.
0: Donc, toi qui m'écoutes, il y a quelque chose qui cloche déjà ou qui fait reculer déjà l'homme. Nous savons que Dieu n'exauce point les pécheurs. Selon le livre de Jean 9, à partir du verset 31, Dieu lui-même dit, parce que c'est Jésus qui parle ici, nous savons que Dieu n'exauce point les pécheurs. Autrement dit, le premier frein, le premier blocage à la prière d'un individu envers son Dieu, c'est d'abord son état. C'est son état spirituel. Demande à celui qui est à côté de toi, Quel est ton état spirituel?
2: Quel est ton état spirituel?
0: Alléluia.
2: Amen.
0: Lorsque votre état spirituel est totalement différent de l'état de Dieu, surtout dans le spirituel, forcément, vous ne pouvez plus être exaucé. Alléluia.
1: Amen.
0: Parce que Dieu est saint et il est toujours très saint.
1: Amen.
0: Dieu n'est jamais pécheur. Donc, quand on dit Dieu n'exauce point les pécheurs ici, autrement dit, celui qui n'a plus le statut de Dieu, celui qui n'est plus dans la ressemblance de Dieu, celui qui n'est plus à l'image de Dieu, celui-là ne pourra jamais prier Dieu jusqu'à avoir l'exaucement, jamais. Alléluia.
2: Amen.
0: Ça veut dire que les principes de base établis par Dieu pour que l'exaucement soit efficace, soit effectif, il faut que d'abord celui qui est enfant de Dieu ou qui veut prier Dieu puisse avoir le même statut que son créateur Dieu. C'est pourquoi Jésus-Christ est venu dans ce monde, dans le livre de Jean 1, à partir de verset 29, pour ôter le péché du monde.
1: Amen.
0: À cause du péché, l'homme ne sera plus jamais exaucé. Mais lorsque le péché sera ôté, l'homme sera d'office exaucé.
1: Amen.
0: Alléluia. Donc, Dieu n'exauce point les pécheurs. Mais s'il n'exauce point les pécheurs, il exauce alors qui? Vas-y.
1: Nous savons que Dieu n'exauce point les pécheurs. Mais si quelqu'un l'honore et fait sa volonté, c'est celui-là qui exauce.
0: Si quelqu'un l'honore et fait sa volonté, c'est celui-là qu'il exauce. Alléluia.
2: Amen. Amen.
0: Autrement dit, il y a des gens que Dieu exauce et il y a des gens que Dieu n'exauce pas. Ceux qu'il n'exauce pas, ce sont les pécheurs. Et c'est quoi le péché? Le péché, c'est l'idolâtrie.
1: Amen.
0: Je vous ai déjà dit plusieurs fois ici que le péché est unique en son genre. Il n'y a pas plusieurs péchés. Il y a toujours un seul péché. Et le péché qui existe, c'est le fait d'abandonner le Dieu, le vrai Dieu créateur, jusqu'à aller donner gloire et adoration à Satan ou à autre chose. C'est ça ce que Dieu appelle le péché.
1: Amen.
0: Alléluia.
2: Amen.
0: Ce que Aaron a fait, le veau d'or que Aaron avait fabriqué, le veau d'or qu'il avait obligé le peuple à lui donner gloire et adoration, ce principe, cet état de choses représente un principe de péché. Alléluia.
1: Amen.
0: C'est pourquoi Aaron avait perdu non seulement la vie et la vie éternelle, il a encore perdu directement l'accès à l'endroit promis, à l'arbre de vie que Dieu leur avait promis.
1: Amen.
0: Alléluia.
2: Amen.
0: Donc, c'est pour dire quoi? C'est pour dire que le péché éloigne l'homme de Dieu. Le péché éloigne l'homme de Dieu, de son créateur Dieu. Et le péché, c'est le refus catégorique que l'homme se donne pour donner gloire et adoration à Dieu. Lorsque vous donnez gloire et adoration à autre chose qui n'est pas votre Dieu créateur, vous êtes pécheur. Et ce péché donne directement la mort. C'est ça qu'on appelle l'idolâtrie.
1: Amen.
0: Alléluia.
2: Amen.
0: Donc, Dieu n'exauce pas l'idolâtre, celui qui est dans l'idolâtrie, celui qui est dans le culte endogène, celui qui est dans le culte papal romain, celui qui se soumet aux créatures sans donner gloire et adoration à Dieu, celui qui se prosterne, parce que Dieu nous l'a interdit, bien sûr, dans le livre de Exode 20. Celui qui est dans cette pratique, il doit savoir qu'il est d'office idolâtre et par conséquent, il ne pourra jamais prier et Dieu va l'exaucer.
1: Amen.
0: Alléluia.
1: Amen.
0: Nous allons voir ce que Dieu lui-même avait interdit dans le livre de Exode 20 à partir de verset 1er. Vas-y.
1: Exode 20 à partir de verset 1er. Alors Dieu prononça toutes ces paroles en disant: je suis l'Éternel ton Dieu qui t'a fait sortir du pays d'Égypte, de la maison de servitude. Tu n'auras pas d'autre Dieu devant ma face. Tu ne te feras point d'image taillée.
0: Tu n'auras pas d'autre Dieu devant ma face.
1: Amen.
0: C'est l'Éternel qui parle. Tu n'auras pas d'autre Dieu devant ma face. Cette parole est toujours valable jusqu'à là où nous sommes aujourd'hui.
1: Amen.
0: Parce que Dieu n'est plus jamais revenu pour dire, oui, ce que je vous avais prescrit, il faut les transgresser. Dieu n'a plus jamais dit ça. Alléluia.
1: Amen.
0: Croire en Jésus-Christ n'est pas synonyme de la transgression de la parole de Dieu. Alléluia.
1: Amen.
0: Donc, ce que nous sommes en train de lire est encore d'actualité jusqu'à là où nous sommes. Vas-y.
1: Tu ne te feras point d'image taillée. ni de représentation quelconque des choses qui sont en haut dans les cieux, qui sont en bas sur la terre et qui sont dans les eaux plus bas que la terre. Tu ne te prosterneras point devant elles et tu ne les serviras point.
0: Tu ne te prosterneras point devant elles et tu ne les serviras point.
2: Amen. Amen.
0: C'est ce que je viens de te dire tout à l'heure.
1: Amen.
0: Alléluia.
2: Amen.
0: C'est ce que je viens de te dire. Tu ne te prosterneras point devant elles et tu ne les serviras point. Se prosterner devant les statuettes, se prosterner devant les images et oublier Dieu prend le symbole de l'idolâtrie. L'homme a été créé pour se prosterner seulement devant Dieu.
1: Amen.
0: L'homme ne doit jamais se prosterner devant autre chose.
2: Amen.
0: Alléluia.
2: Amen.
0: Oui, vas-y.
1: Car moi, l'Éternel, ton Dieu, je suis un Dieu jaloux qui punit l'iniquité des pères sur les enfants jusqu'à la troisième et à la quatrième génération de ceux qui me haïssent et qui fait miséricorde jusqu'à 1000 générations à ceux qui m'aiment et qui gardent mes commandements.
0: Amen.
1: Amen.
0: Donc, ça veut dire que l'idolâtre n'est pas exaucé. Dieu ne peut pas exaucer le pécheur. Celui qui ne donne pas gloire et adoration à Dieu, d'office, il est écarté du jeu, il est écarté du chemin.
1: Amen.
0: Alléluia.
2: Amen.
0: Donc, si toi qui m'écoutes, ton statut est toujours pécheur, tu dois savoir que tu es écarté. Et si tu es écarté, rapidement, il faut te taire. Sinon, tout ce que tu vas sortir de ta bouche serait comme du bavardage.
1: Amen.
0: Alléluia.
1: Amen.
0: Maintenant, Dieu, il exauce celui qui fait sa volonté. Celui qui fait sa volonté et qui l'adore, celui-là aura quel statut? Il sera toujours pécheur ou bien il sera saint comme Dieu lui-même.
1: Amen.
2: Amen.
0: Alléluia.
1: Amen.
0: Dans le livre de Apocalypse 8, à partir du verset 1er.
1: Apocalypse 8, à partir du verset 1er.
0: Oui.
1: Quand il ouvrit le septième sceau, il y eut dans le ciel un silence d'environ une demi-heure. Et je vis les sept anges qui se tiennent devant Dieu, et sept trompettes leur furent données. Et un autre ange vint, et il se tint sur l'autel ayant un encensoir d'or. On lui donna beaucoup de parfums, afin qu'il les offrit avec les prières de tous les saints sur l'autel d'or qui est devant le trône.
0: Amen.
1: Amen. Amen.
0: L'ange est descendu. Les anges ici représentent le temps de Dieu.
1: Amen. Amen.
0: C'est pourquoi je vous avais déjà dit que la question par rapport à la prière aura rapport aussi à la question par rapport au temps. Alléluia.
1: Amen.
0: Les anges ici qui sont convoqués, qui sont mobilisés, représentent le temps et la subdivision du temps de
1: Amen.
0: Dieu.
1: Amen.
0: Les mois, les semaines, les jours, les heures, ainsi de suite. Alléluia.
2: Amen.
0: Donc ici, on dit l'ange est descendu pour recueillir la prière des saints, de tous les saints. Les saints ici, qui parlent, qui prient, sont des enfants de Dieu, qui sont des vivants. Ce n'est pas des morts. Les saints ici ne sont pas des morts. Les saints ici sont des enfants de Dieu qui ont cru en Dieu, qui ont cru en Jésus-Christ, qui ont cru que Jésus-Christ est Dieu et fils de Dieu.
1: Amen.
0: Parce que c'est comme ça que nous devenons saints. Pour devenir saints, ce n'est pas par la prière. Pour devenir saint, vous devez d'abord discerner le vrai Dieu, qui est Jésus-Christ. Après l'avoir discerné, vous devez croire qu'il est venu ôter votre péché, le péché qui vous met en contradiction contre Dieu. Il est venu ôter le péché. Et vous devez aussi croire que depuis que le péché a été ôté, que vous n'êtes plus redevable à qui que ce soit ou à quoi que ce soit.
1: Amen.
0: Donc déjà, à partir de cette foi de justification, de cette foi justificative, d'office, vous pouvez accéder au royaume
2: Amen.
0: Et au bonheur du royaume.
1: Amen.
0: Alléluia.
2: Amen.
0: Donc, vous devez savoir que l'ange descend pour recueillir seulement la prière des saints et non la prière des pécheurs. C'est pourquoi tu ne dois plus jamais t'appeler pécheur si éventuellement tu as la connaissance de ce Jésus que je prêche.
1: Amen.
0: Alléluia.
2: Amen.
0: Parce qu'il y a le Jésus du monde qui naît le 25 décembre, qui est dédicacé tous les 1er janvier, c'est-à-dire 8 jours après sa naissance, et qui reçoit adoration dans les églises les dimanches. Donc, je ne vous parle pas de ce Jésus. Je vous parle du vrai Dieu, créateur du ciel et de la terre, le vrai Dieu authentique.
1: Amen.
0: Alléluia.
1: Amen.
0: Donc, vous devez savoir que ce vrai Dieu n'exauce que les saints. l'ange descend pour recueillir la prière des saints. Alléluia.
2: Amen.
0: Et c'est comme ça nous devenons saints. Nous devenons saints parce qu'il prend sa parole pour nous sanctifier.
1: Amen.
0: Déjà, vous êtes purs à cause de la parole que je vous ai donnée. Alléluia.
1: Amen.
0: Lui-même, en tant que parole, il s'est fait chair pour venir habiter parmi nous. Ça veut dire que lorsque vous recevez Jésus-Christ, vous devenez saint.
1: Amen.
0: Alléluia.
1: Amen.
0: Vas-y.
1: Jean 15, verset 3. Déjà, vous êtes purs à cause de la parole que je vous ai annoncée.
2: Amen.
0: Déjà, vous êtes purs à cause de la parole que je vous ai annoncée.
2: Amen.
0: Alléluia.
1: Amen. Amen.
0: Donc, on continue. L'ange descend pour recueillir la prière des saints. Vas-y.
1: Et un autre ange vint et se tint sur l'autel, ayant un encensoir d'or. On lui donna beaucoup de parfums, afin qu'il les offrit avec les prières de tous les saints sur l'autel d'or qui est devant le trône. La fumée des parfums monta avec les prières des saints de la main de l'ange devant Dieu. Et l'ange prit l'encensoir, le remplit du feu de l'autel et le jeta sur la terre. Il eut des voix, des tonnerres, des éclairs et un tremblement de terre. Amen.
2: Amen.
1: Alléluia.
2: Amen.
0: Donc, lorsque l'ange monte, envoie la prière des saints devant le trône de Dieu, la solution vient aussi de façon instantanée parce que la solution représente le charbon en braise et qui se trouve devant le trône. C'est Amen. Pourquoi la parole dit, lorsque l'encensoir est vidé, lorsque la prière des saints est renversée devant le trône de Dieu, l'ange prend encore l'encensoir et le remplit du feu de l'autel. Le feu de l'autel ici représente la solution à toutes les requêtes que les saints avaient envoyées vers leur Créateur.
1: Amen.
0: Alléluia.
1: Amen.
0: Ça veut dire quoi? Nous savons maintenant que Dieu n'exauce pas les pécheurs. Donc, si tu es toujours pécheur, tu es écarté. Tu ne peux pas prier et Dieu va t'exaucer. Malgré que Jésus-Christ est venu pour ôter le péché du monde, si jusqu'alors nous sommes, tu continues toujours de constater le péché dans ta vie, tu dois savoir que tu es écarté du principe. Parce que normalement, si Jésus-Christ était dans ta vie, tu ne vas plus jamais voir le péché. Sur la croix, le voleur de la droite, lorsqu'il a parlé avec Jésus-Christ, qu'est-ce qui lui a été dit? Jésus, prenant la parole, lui a dit, à l'instant même, je serai dans le royaume. Tu seras avec moi dans le royaume.
1: Amen.
0: Ça veut dire que lorsque tu acceptes Jésus dans ta vie, forcément, tu ne vas plus jamais voir de péché en toi-même, mais tu vas voir la justification de Dieu et la grâce de Dieu dans ta vie.
2: Amen.
0: Alléluia.
2: Amen.
0: Donc, nous sommes d'accord que Dieu n'exauce pas les pécheurs, mais il exauce qui? Il exauce les saints, parce que l'ange descend pour recueillir la prière des saints.
2: Amen.
0: Alléluia.
1: Amen.
0: Bon, maintenant, si nous partons de là, nous allons voir ce que Jésus-Christ lui-même en a dit, parce que la même question lui a été posée au moment où il était dans le sacerdoce ici sur la terre. Ses apôtres, ses disciples aussi, étant approchés de lui, lui avaient posé aussi la même question.
1: Amen.
0: Nous allons voir ce qu'il en a dit, étudier un peu tout ce qu'il avait donné comme enseignement, maintenant revenir pour chercher à comprendre pour chercher à comprendre ce que nous sommes.
1: Amen.
0: Alléluia.
1: Amen.
0: Vas-y.
1: Matthieu 6, à partir de verset 5. Lorsque vous priez, ne soyez pas comme les hypocrites qui aiment à prier debout dans les synagogues et au coin des rues pour être vus des hommes. Je vous le dis en vérité, ils reçoivent leur récompense.
0: Amen.
1: Amen.
0: Donc, la préoccupation au temps de Jésus-Christ était à un niveau où Jésus-Christ serait obligé de parler sur un certain nombre de choses. Amen.
1: Amen.
0: Il dit, lorsque vous voulez prier, ne ressemblez pas aux pharisiens, parce que les pharisiens, les sadducéens, les égyptiens et consorts sont des opposés à Jésus-Christ.
2: Amen.
0: Alléluia.
1: Amen.
0: Il dit, ne les ressemblez pas, parce que souvent ces pharisiens se mettent sur les voies, se mettent dans les coins de rue pour se faire toujours voir, parce que selon eux, pour être enfant de Dieu, c'est dans le physique. Donc, Jésus nous défend de nous conformer ou d'agir comme ces pharisiens qui forcément ne seront pas exaucés par Dieu.
1: Amen.
0: Parce qu'ici, il dit, ils reçoivent leur récompense. Ça veut dire que déjà qu'ils sont en train de se faire voir parce qu'ils sont les hommes spirituels. C'est eux qui adorent Dieu, ainsi de suite. Amen.
1: Amen.
0: Dieu est en train de nous dire simplement qu'il ne va plus jamais s'associer à eux.
1: Amen.
0: Alléluia.
1: Amen.
0: Oui, vas-y.
1: Mais quand tu pries, entre dans ta chambre, ferme ta porte et prie ton Père qui est dans le lieu secret. Et ton Père qui voit dans le secret te le rendra.
0: Amen.
1: Amen.
0: On dit, quand tu pries, entre dans ta chambre, ferme ta porte, et ton Père qui est dans le secret te le rendra.
1: Amen. Amen.
0: Jésus a donné ses enseignements, et aussi il a prié dans le désert. Il a prié dans le désert, il est rentré dans quelle chambre dans le désert? Alléluia.
1: Amen.
0: Rentré dans sa chambre ici, parce que notre vie sur le plan spirituel représente une maison pour Dieu.
2: Amen.
0: Notre vie sur le plan spirituel représente le temple de Dieu.
1: Amen.
0: Ne savez-vous pas que vous êtes le temple de Dieu et que l'Esprit de Dieu habite en vous? Amen.
1: Amen.
0: Dis-moi ça rapidement.
1: 1 Corinthiens 3, verset 16 à 17. Ne savez-vous pas que vous êtes le temple de Dieu et que l'Esprit de Dieu habite en vous? Si quelqu'un détruit le temple de Dieu, Dieu le détruira. Car le temple de Dieu est saint, et c'est ce que vous êtes.
0: Alléluia. Amen. Donc, le temple de Dieu est saint, et c'est ce que vous êtes. Autrement dit, debout, l'enfant de Dieu doit savoir qu'il est ce réservoir qui comporte le Saint-Esprit.
1: Amen.
0: Amen.
1: Amen.
0: Donc, nous représentons une maison pour Dieu. Nous représentons une chambre pour Dieu.
1: Amen.
0: Alléluia.
1: Amen.
0: Lorsque vous voulez prier, entrez dans vos chambres et fermez les portes. Ça veut dire que tu dois te concentrer, tu dois entrer en toi-même et tu dois fermer tes yeux. Tu vas entrer en toi-même. La concentration sur ce qu'on veut faire, sur ce qu'on veut dire, c'est ça qui prend le symbole de entrer en soi-même.
1: Amen. Amen.
0: Alléluia.
2: Amen.
0: Quand tu veux prier, tu vas entrer dans ta maison et tu vas fermer les portes. Vas-y.
1: En priant, ne multipliez pas de vaines paroles comme les païens qui s'imaginent qu'à force de paroles, ils seront exaucés. Ne leur ressemblez pas, car votre Père sait de quoi vous avez besoin avant que vous ne lui demandiez. Voici comment vous devez prier.
0: Amen.
1: Amen.
2: Amen.
0: Donc, on dit, vous ne devez pas les ressembler. Et Jésus-Christ est en train de donner un principe de modèle. Il est en train de nous amener à comprendre quelque chose qui est vraiment facile selon moi.
1: Amen.
0: Alléluia.
2: Amen.
0: Parce que au temps de la loi, nous savons toutes les tracasseries possibles ou toutes les tracasseries obligatoires que l'homme se donne avant que Dieu ne les ose. Mais ici, Jésus est en train de simplifier les choses. Il est en train de réduire les choses tellement que si nous le comprenons bien, facilement Dieu va nous exaucer.
2: Amen.
0: Alléluia.
2: Amen.
0: Non seulement nous sommes saints, parce que si nous sommes pécheurs, il ne va pas nous exaucer, mais si déjà nous comprenons que nous sommes saints et que nous nous soumettons à lui, facilement il va nous exaucer.
1: Amen.
0: Alléluia.
1: Amen.
0: Il dit, ne les ressemblez pas. Maintenant, voici comment vous allez prier. Alléluia.
1: Amen.
0: Ce que nous voulons lire ici, ce que nous allons commencer par lire ici, ce n'est pas quelque chose qui sera lu comme nous avons l'habitude de le faire. Ce n'est pas quelque chose qui sera récité comme une poésie, 2 fois, 3 fois, 4 fois, 10 fois, 20 fois par jour. Non, c'est tout un enseignement que Jésus lui-même avait donné.
2: Amen.
0: Alléluia.
2: Amen.
0: À la même préoccupation d'aujourd'hui, auquel nous sommes en train de donner de réponses, Jésus en son temps aussi en avait apporté de réponses. Il avait donné de réponses à cette même préoccupation, parce que les pharisiens lui avaient posé la même question. Alléluia.
2: Amen.
0: Oui, vas-y.
1: Voici comment vous devez prier.
0: Il dit, voici comment vous devez prier.
1: Notre Père qui es aux cieux, que ton nom soit sanctifié.
0: Amen.
1: Amen.
0: Notre Père qui es aux cieux, ce n'est pas une récitation. Ce n'est pas une poésie. Où à chaque fois nous allons dire, notre Père qui es aux cieux, notre Père qui es aux cieux. Non, il est en train de nous donner tout un enseignement. Notre Père qui est aussi désigne qui? Parce que nous avons un Père biologique sur la terre, forcément qui nous a engendrés. Alléluia.
2: Amen.
0: Ça veut dire que ce n'est pas à lui que nous voulons nous adresser. Nous voulons nous adresser à un autre parent qui est spirituel, et qui est gravé hautement dans le spirituel.
2: Amen.
0: Alléluia.
2: Amen.
0: C'est pourquoi ici la parole dit, notre Père qui est aux cieux. Cette phrase devrait nous amener à identifier le Père en question. Ce n'est pas le Père biologique, mais c'est le Père spirituel. Qui est véritablement Dieu? C'est Jésus-Christ qui est Dieu et Fils de Dieu.
2: Amen.
0: Alléluia.
2: Amen.
0: Donc, sans avoir identifié le Père qui est aux cieux, vous ne pouvez pas communiquer avec lui. Vous ne pouvez pas dialoguer avec lui. Vous ne pouvez pas lui avancer des requêtes. Alléluia.
2: Amen.
0: Vous devez d'abord chercher à le discerner. C'est pourquoi ici, notre Père qui est aux cieux nous oblige à avoir un bon discernement. Alléluia.
2: Amen.
0: Sans avoir ce discernement, nous ne pourrions pas communiquer avec lui. Notre Père qui est aux cieux, ce n'est pas notre Père qui est sur la terre. Alléluia.
2: Amen.
0: Notre Père qui es aux cieux, que ton nom soit sanctifié.
2: Amen.
0: Non sanctifié veut dire non mis à part.
2: Amen.
0: Que son nom ne soit pas mélangé avec le nom des autres dieux. Que son nom ne soit pas mélangé avec le nom de Janus. Que son nom soit sanctifié. Sanctifier quelque chose, c'est de le mettre à part.
2: Amen.
0: Le mettre, le réserver pour quelque chose. Alléluia.
2: Amen.
0: Donc, que ton nom soit sanctifié. C'est comme ça on sanctifie le nom du Seigneur.
2: Amen.
0: Ça veut dire qu'après l'avoir discerné, après l'avoir discerné, en tant que Dieu et Fils de Dieu, je dois jamais permettre à ce que son nom soit éclaboussé par les souillures. Je dois faire tout possible pour que son nom reste toujours saint.
2: Amen.
0: Alléluia.
2: Amen.
0: Je dois pouvoir mettre à part toujours son nom. Sinon, c'est dangereux. Que ton nom soit sanctifié. Donc, non sanctifié veut dire non mis à part.
1: Vas-y. Amen. Que ton règne vienne.
2: Amen.
1: Que ta volonté soit faite sur la terre comme au ciel.
0: Que ton règne vienne.
1: Amen.
2: Amen.
0: Dans le mot règne, nous avons le mot roi.
2: Amen.
0: Et devant le roi, on se prosterne. Autrement dit, que ton règne vienne nous oblige à retourner l'adoration à lui et à lui seul.
1: Amen.
0: Parce que dans le mot règne, comme je viens de le dire, nous avons le mot roi. Et devant le roi, on se prosterne.
2: Amen.
0: Et se prosterner prend le symbole de l'adoration.
2: Amen.
0: Comme lui-même nous l'a dit dans le livre de Ésaïe 66, à partir de verset 22 à 24. Il dit, à chaque nouvelle lune et à chaque sabbat, toute chair viendra se prosterner devant moi, dit l'Éternel des armées.
2: Amen.
0: Alléluia.
2: Amen.
0: Donc, que ton règne vienne, nous oblige à lui retourner gloire et adoration.
1: Amen.
0: Gloire et adoration que nous avions l'habitude de donner au Dieu soleil, que nous avions l'habitude de donner aux autres dieux. Nous devons savoir que si véritablement nous voulons que Dieu nous exauce, nous devons nous soumettre à lui, nous devons nous soumettre à son règne. Nous devons rester sous lui, nous devons lui permettre de régner sur nous.
2: Amen.
0: Alléluia.
1: Amen.
0: Parce que si tu ne restes pas dans le règne de Dieu et que tu abandonnes ton champ d'action pour aller te réfugier ailleurs, forcément tu seras étranger. Et lorsque tu seras étranger dans un autre royaume, on peut te malmener n'importe comment, on peut te tuer, on peut t'arracher tout. Alléluia.
2: Amen.
0: Donc, nous avons notre royaume et notre Dieu règne. Et par rapport à ça, nous devons y rester parce que c'est là où nous allons avoir solution à tous nos problèmes, à tous nos besoins.
1: Amen.
0: Cherchez premièrement le royaume et la justice de Dieu et toutes les choses vous seront données par-dessus.
1: Amen.
0: Amen.
1: Amen.
0: Donc, tout ce que nous voulons aujourd'hui se retrouve dans le royaume. C'est pourquoi ici, le règne qui doit venir, que ton règne vienne, normalement doit être une occasion de joie pour nous. Nous n'allons plus jamais aller nous réfugier sous un autre règne, mais nous allons toujours rester sous lui pour qu'il règne sur nous au nom de Jésus-Christ.
2: Amen.
0: Alléluia.
2: Amen.
0: Donc, que ton règne vienne nous oblige à retourner l'adoration, le retour de l'adoration. Alléluia.
2: Amen.
0: À Jésus-Christ seul. Vas-y.
1: Que ta volonté soit faite sur la terre comme au ciel.
0: Que ta volonté soit faite sur la terre comme au ciel. Mon frère, ma sœur, je voudrais te demander simplement si, alors nous sommes, tu vis dans la volonté de Dieu. Celui qui vit dans la volonté de Dieu ne connaît jamais d'amertume.
1: Amen.
0: Celui qui vit dans la volonté de

0: Dieu ne souffre jamais. Celui qui
1: Amen.
0: vit dans la volonté de Dieu n'a jamais d'amertume dans sa vie.
1: Amen.
0: Amen. Alléluia.
1: Amen.
0: Mais lorsque vous quittez la volonté de Dieu, tous les problèmes de ce monde vous surprendront au nom de Jésus-Christ.
1: Amen.
0: Alléluia.
1: Amen.
0: Donc ici, la volonté de Dieu dans les cieux doit être faite sur la terre. Je veux donner quelques exemples pour t'amener à savoir si véritablement tu es dans la volonté de Dieu. Parce que dans le livre de Jean 9, verset 31, nous avions lu tout à l'heure que Dieu n'exauce point les pécheurs, mais celui qui fait sa volonté, c'est celui-là qu'il exauce. Alléluia.
1: Amen.
0: Je veux parler des noms des mois que la Rome nous a imposés. Janvier, février, mars, avril, mai, juin, jusqu'en décembre. Lundi, mardi, mercredi, jusqu'au dimanche. J'aimerais savoir si ces appellations, si ces noms proviennent véritablement de la connaissance de Dieu. Alléluia.
1: Amen.
0: Ces noms ne viennent jamais de la volonté de Dieu. C'est des noms des démons programmés par la papauté, ne serait-ce que pour nous éloigner ou pour obliger toute la création à nous abandonner, à nous rejeter, à s'éloigner de nous davantage. Alléluia.
1: Amen.
0: Ces noms donnés au jour, ces heures données au moment de Dieu, ces mois, ces noms donnés au mois, ces noms donnés aux années, amen,
1: Amen.
0: représentent un principe de rejet systématique parce que on nous oblige à rester toujours idolâtres. Et lorsque nous sommes idolâtres, lorsque nous ne sommes pas en harmonie avec Dieu, la création forcément nous rejette de façon systématique. Alléluia.
1: Amen.
0: Donc la volonté de Dieu dans les cieux doit être faite sur la terre dans ta vie. Ce
1: Amen.
0: que Dieu dit dans les cieux, c'est ce qui sera fait dans ta vie sur la terre. Ce que Dieu n'a jamais dit ne doit jamais être observé dans ta vie. C'est pourquoi dis à celui qui est à côté de toi, qu'est-ce qui se passe dans ta vie?
1: Qu'est-ce qui se passe dans
0: Dans ta
1: ta
0: vie.
1: vie?
0: Amen. Alléluia.
1: Amen.
0: Qu'est-ce qui se passe dans ta vie? Qu'est-ce qui est dit dans ta vie? Alléluia.
1: Amen.
0: Ce qui doit être dit dans ta vie doit être ce que Dieu aussi a dit. Parce que si quelque chose est dit dans ta vie et que Dieu ne l'a pas dit, là c'est dangereux, c'est dangereux et c'est dramatique. Alléluia.
1: Amen.
0: Que ta volonté, la volonté de Dieu pour nous les humains, c'est de lui donner gloire et adoration. La
1: Amen.
0: volonté de Dieu pour nous les humains, c'est de nous prosterner devant lui. La volonté de Dieu pour nous les humains, c'est de le connaître, connaître, connaître Dieu et son temps. Alléluia. Mais
1: Amen.
0: aujourd'hui, tout le monde a abandonné le temps de Dieu. Tout le monde a abandonné la connaissance que Dieu nous a établie, la connaissance que Dieu nous donne, ne serait-ce que toujours pour rester en communion avec nous. Alléluia.
1: Amen.
0: Vas-y.
1: Que ta volonté soit faite sur la terre comme au ciel. Donne-nous aujourd'hui notre pain quotidien.
0: Amen. Celui qui a discerné son Créateur Dieu, notre Père qui es aux cieux, après l'avoir discerné, celui qui arrive à sanctifier son nom, que ton nom soit sanctifié, que ton règne vienne, celui qui arrive à retourner adoration à Dieu pour ne l'adorer que lui et lui seul.
1: Amen.
0: Alléluia.
1: Amen.
0: Que ta volonté soit faite. Celui qui vit dans la volonté de Dieu, celui-là forcément doit avoir le pain quotidien.
1: Amen.
0: Celui-là, il doit être toujours à l'abri du quotidien. Dieu
1: Amen.
0: va le nourrir toujours. Dieu ne
1: Amen.
0: va jamais l'abandonner pour qu'il soit toujours errant ou promenant toujours des regards inquiets.
1: Amen.
0: Alléluia. C'est
1: Amen.
0: comme ça Dieu bénit ses enfants. C'est comme ça Dieu exauce ses enfants. C'est pourquoi tout à l'heure, à l'entame, je vous ai dit que ce n'est pas une poésie, mais c'est toute une explication que Jésus-Christ est en train de donner aux apôtres et aux disciples en ce temps.
1: Amen.
0: Alléluia.
1: Amen.
0: C'est tout un enseignement qu'il est en train de leur donner. Donc, ce n'est pas une récitation, c'est une compréhension profonde des choses.
1: Amen.
0: Alléluia.
1: Amen.
0: Oui, vas-y.
1: Pardonne-nous nos offenses comme nous aussi nous pardonnons à ceux qui nous ont offensés.
0: Il a déjà fait, même sur la croix, pardonne nos offenses comme nous pardonnons aussi à ceux qui nous ont offensés. Alléluia.
1: Amen.
0: Donc, il a déjà tout fait et il ne va jamais nous induire en tentation, Amen. Mais il va toujours nous délivrer du mal.
1: Amen.
0: Alléluia.
1: Amen.
0: Donc vous devez savoir que prier là, vous devez comprendre tout ce processus. Vous ne devez jamais mélanger le nom de Dieu avec le nom des démons, jamais. Vous devez sanctifier son nom. Vous devez le mettre son nom à part. Vous devez lui retourner gloire et adoration. Vous devez vivre dans sa volonté. Et si vous êtes comme ça, d'office, tout ce dont vous aurez besoin vous parviendra au nom de Jésus-Christ.
1: Amen.
0: Alléluia.
1: Amen.
0: Il y a un aspect aussi des choses que n'allons pas négliger, parce que lorsque vous voulez prier et que, comme je viens de le dire, et que vous n'avez pas la connaissance de Dieu dans son temps, forcément, l'ennemi va encore vous tromper. Alléluia.
2: Amen.
0: Lorsque vous voulez prier et que vous n'avez pas la connaissance du temps de Dieu, forcément, l'ennemi va aussi vous... L'ennemi va chercher à vous contrôler. Pourquoi? Le temps que la Rome nous a imposé depuis 2026 hein, est la base de la destruction de la vie humaine. Aujourd'hui, nous entendons des calamités, de la catastrophe, nous entendons quel cri on n'a pas entendu dans nos familles. Amen.
1: Amen.
0: Quel cri les sorciers ne nous ont pas fait pousser dans nos familles. La pauvreté. Alléluia.
1: Amen.
0: Mais pourquoi tous ces cris? Pourquoi tous ces cris, malgré le nombre grandissant de ces fléaux, pourquoi aujourd'hui nous n'avons jamais de solution à ces cris? Alléluia.
1: Amen.
0: Le temps de Dieu est Dieu lui-même.
1: Amen.
2: Amen.
0: Alléluia.
1: Amen.
0: Le temps de Dieu est Dieu lui-même. Je vous avais déjà dit que lorsqu'il sonne minuit, le milieu de la nuit, bien sûr, il y a un principe de voile que le monde établit, ne serait-ce que pour séparer, ne serait-ce que pour bloquer l'homme d'aller vers son créateur. Je reprends, j'ai dit, lorsque minuit sonne, le milieu de la nuit, bien sûr, c'est ça qui est minuit. Lorsque minuit sonne, il y a un principe de voile sur le plan spirituel, alors que Jésus-Christ sur la croix, lorsqu'il a rendu l'esprit, a déjà déchiré les deux voiles du temple. Alléluia.
1: Amen.
0: Lorsque minuit sonne, dans la nuit profonde, il y a un principe de voile qui est dressé sur toutes les vies dans ce monde. Je dis bien, il y a un principe de voile qui est dressé sur toutes les vies du point de vue spirituel. Pourquoi ce voile? Ce voile va vous empêcher de parler. Ce voile, parce que c'est celui qui meurt, c'est celui-là qu'on attache la bouche avec un voile. Alléluia.
2: Amen.
0: Donc, le voile dont je vous parle ici, c'est un voile avec lequel on attache tous les humains à partir du milieu de la nuit pour qu'ils ne parlent pas. Alléluia.
2: Amen.
0: Parce que l'homme, quand il se lève le matin, il va prier, il va parler. Mais lorsque vous êtes voilé, lorsque votre bouche est bandée et que vous ne pouvez même pas, et que vous ne savez même pas sur le plan spirituel, forcément, si vous parlez, en réalité, vous n'êtes pas en train de parler parce que vous êtes bandé, votre bouche est bandée sur le plan spirituel. Alléluia.
1: Amen.
0: Et c'est quoi ce bandage, ce principe de bandage? Lorsque minuit sonne, si vous suivez bien vos portables, vous allez constater que le changement des noms imposés par la papauté au jour, c'est à minuit que ces noms-là changent. Lorsque, je donne un exemple, au milieu de la nuit, on dit 0100. Aucune heure n'est 0100. Cette appellation est une appellation fausse. C'est parce qu'on veut établir quelque chose. C'est pourquoi le temps a été annulé à ce niveau-là. Dieu n'annule jamais le temps. Et le temps ne sera jamais annulé.
1: Amen.
0: Donc, lorsqu'on vient à minuit, vous devez savoir que nous sommes au milieu de la nuit, si bien qu'il reste encore une deuxième partie de la nuit avant qu'on ne parle du jour. Alléluia.
2: Amen.
0: Mais rapidement, les Romains font quoi? Les Romains annulent encore, que ce soit la première partie de la nuit et la deuxième partie de la nuit, ils annulent tout. Et ils soulèvent, ils invoquent leur Dieu qui représente le principe de bandage pour empêcher tous les humains de parler le matin. Alléluia.
2: Amen.
0: Ils invoquent le nom du jour qui doit recevoir de l'adoration. Lundi, par exemple, mardi, par exemple, mercredi, jeudi, vendredi, samedi, dimanche. Ces noms terminés par désigne Dieu, Dieu, Dieu, Dieu, Dieu, Dieu. Et quel Dieu? Ce n'est pas le vrai Dieu Jésus-Christ. Alléluia.
2: Amen.
0: Ça veut dire que quand on dit lundi, c'est Dieu lune qui est tronqué tout le cas chez nous ici. Quand on dit mardi, c'est Dieu Mars qui est au coucher nous ici. Quand on dit mercredi, c'est Dieu Mercure qui est fétiche dans, par exemple, chez nous ici. Quand on dit jeudi, le jeudi, c'est le Dieu Jupiter qui est Toléba. Le vendredi, le Dieu Vénus qui est Mamiwata. Samedi, le Dieu Saturne, Vodun Koku Dagli. Donc, nous sommes en train de comprendre que les noms donnés au jour prennent position à partir de minuit. Pourquoi ces noms-là ne prennent pas position à partir du matin? Alléluia.
2: Amen.
0: C'est pour rendre caduque ou combattre contre le système de bonheur que Dieu nous a établi. Le système dans lequel nous allons trouver de bonheur. C'est pour balayer du revers de main. C'est pour annuler ce système. C'est pourquoi ils ont amené cette manière de compter les heures. Donc, lorsque vous vous levez le matin et que vous laissez tout ce qui a été programmé à partir du milieu de la nuit, lorsque vous le laissez en l'état et que vous commencez par demander pardon, vous devez savoir que depuis le milieu de la nuit, là, vous avez été condamné. Et c'est parce que vous avez été condamné, c'est pourquoi, à votre réveil, vous êtes en train de demander pardon des péchés. Alléluia.
2: Amen.
0: Donc, ce n'est pas comme ça on se comporte. Lorsque vous vous levez, vous devez réussir d'abord à déchirer le voile. Et la déchirure du voile ici, ce n'est pas quelque chose de physique. Vous devez réussir d'abord à déchirer le voile. Et déchirer le voile, c'est ça qui se traduit par la fermeture de la nuit et l'ouverture du jour que nous avons l'habitude de faire.
1: Amen.
0: Alléluia.
1: Amen.
0: Donc, tu dois savoir que lorsque tu te lèves le matin, il y a un principe satanique qui avait déjà couvert toute la création depuis le milieu de l'année. Maintenant, lorsque toi, tu te réveilles, tu dois savoir que c'est à toi de remettre les pendules à l'heure, c'est à toi de remettre encore les choses à leur place. C'est pourquoi, lorsque vous vous levez le matin, vous devez fermer la porte de la nuit. Déjà à 6h-10, tu dois commencer par dire: je ferme la porte de cette nuit au nom de Jésus-Christ. Je ferme la porte de cette nuit au nom de Jésus-Christ. Je ferme la porte de cette nuit au nom de Jésus-Christ. Tu seras en train de fermer la porte jusqu'à l'heure 6h ou 6h05 et tu vas ouvrir la porte de la journée. Amen.
2: Amen.
0: Maintenant, si tu ouvres la porte de la journée, c'est à toi de donner des ordres parce que la clé se trouve désormais avec toi.
1: Amen.
0: C'est à toi de donner des ordres. Toi, ce jour, lève-toi, va à tel endroit, va me faire telle chose, va me faire telle chose, va me faire telle chose. Alléluia.
2: Amen.
0: Donc, c'est comme ça que nous allons nous construire. Et je crois que nous allons y revenir pour donner de plus amples informations, surtout par rapport à la question de prier.
1: Amen.
0: Alléluia.
2: Amen.
0: Donc, la semaine prochaine, nous allons revenir ici, chers auditeurs et auditrices, pour appuyer encore sur ce que nous sommes en train d'expliquer en termes de dialogue entre Dieu et son peuple.
1: Amen.
0: Merci. On m'appelle le prophète Olarien Justin, le prophète de Dieu envoyé sur terre pour la restauration de l'adoration de Dieu. Soyez bénis.